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1: Bonjour à tous. Bonjour à vous qui nous écoutez à Blasiart, le plus petit village d'Occitanie, labellisé 4 fleurs sur 105.8. 3 mai 1916, naissance à Grand, près de Pau, dans les Pyrénées Atlantiques, du poète, écrivain et journaliste Pierre Emmanuel, de l'Académie française, président de l'INA, Institution nationale de l'audiovisuel, de 1975 à 79. Il proposa la création d'un conseil du développement culturel auquel participeront François-Régis Bastis, Jack Lang, François Billedou, Claude Santilli, Alfred Grosser ou encore Yanis Xenakis et qu'il présidera. Ce conseil a probablement inspiré la politique d'intervention culturelle que pratiquera le ministre Jack Lang. L'équipe de DFM 930 souhaite un joyeux anniversaire à M. Philippe Lalanne, maire de Durban, et à M. Serge Mainvielle, maire de Progent.
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1: Bonjour à tous, alors allez-vous voir la vie du bon côté?
2: Eh bien oui, Bélier, vous tournerez même une situation qui vous préoccupe à votre avantage.
1: Taureau, vous ne pouvez compter que sur vous-même pour retrouver le moral.
2: Gémeaux, mentalement, vous pourriez avoir un peu de mal à aligner vos pensées.
1: Cancer, prenez votre mal en patience face à tous les aléas du quotidien.
2: Les lions, particulièrement motivés, vous donnez une priorité à votre vie familiale. Le moment est venu de marquer des points.
1: Vierge, votre vie sociale et vos amitiés bénéficieront du soutien de Jupiter. D'agréables moments seront à partager.
2: Vous êtes balance, de nouveaux liens vont naître. Pour certains, il peut s'agir de liens professionnels et pour d'autres, de liens un peu plus personnels.
1: Scorpion, indifférent, semble pointer le petit bout de son nez. Faites preuve de tolérance.
2: Sagittaire, poursuivez dans vos objectifs en laissant de côté vos doutes.
1: Capricorne, gardez jalousement vos problèmes. Le moment est malvenu de les extérioriser actuellement.
2: Verseau, en ce moment, vous avez une tendance à l'entêtement. Montrez-vous plus souple et tout ira pour le mieux.
1: Enfin, Poisson, ne succombez pas au charme de belles paroles, vous risquez d'être abusé. Bonne journée à tous. On se retrouve demain, bien sûr, pour un nouvel horoscope et nous fêterons Sylvain.

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1: Aujourd'hui, 3 mai, bonjour Jacques. Jacques a plutôt fière allure et il est distingué. C'est un être à part qui se démarque tant par sa vivacité intellectuelle que par son charme irrésistible. Jacques est direct et sa franchise le fait passer parfois pour un indélicat. Jacques a une forte personnalité et une très grande maîtrise de lui-même. Il réalisera ses objectifs coûte que coûte. Les obstacles et les échecs ne faisant que renforcer son obstination. En amour, Jacques s'impliquera entièrement dans son couple et se montrera parfois possessif. Cependant, c'est un grand tendre et la loyauté est une de ses principales vertus. Votre couleur sera le rouge. Bonne journée.

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1: Les prévisions météo de votre dimanche 3 mai et on n'en a pas encore terminé avec la pluie car c'est le programme de notre matinée. Des averses sur tout le département sans exception. Les températures, 16 degrés à Condon, Cossins, Béraud et La Romieux, 15 degrés du côté des Hauts et Casaubon et enfin 17 degrés pour Géguin, Saint-Puy, Auch et Biran. L'après-midi se gâtera avec le retour des orages et les températures ne dépasseront pas les 19 degrés avec 18 degrés pour Castéra-Verduzan, Rosès, Saint-Jean-Pouge et Beaucaire, 19 degrés pour Auch, Térobe, Lectoure et Condon. Très bonne matinée avec DFM.
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3: Ils l'ont fait, pourquoi pas vous, 3 minutes chrono pour découvrir les entreprises inspirantes du Gers. Nous retrouverons Leslie Bonne de la bijouterie Azzara de Condon. Bonjour Leslie.
4: Bonjour.
3: La semaine dernière, nous avons évoqué votre parcours et aussi votre passion. Quelle technique maîtrisez-vous aujourd'hui ?
4: Alors nous, dans notre atelier, en fait, on fait tout nous-mêmes. C'est-à-dire qu'il n'y a pas de fonte, il n'y a pas de dessin ordinateur, il n'y a pas de cire. Donc c'est on fond le métal, on le lamine, on le scie, on le maltraite complètement. On polie, on sertit. Enfin, de A à Z, on fait toutes les étapes nous.
3: Et quelle est votre préférence ?
4: Le métal infusion, c'est incroyable. La couleur est sublime, c'est incroyable.
3: Comment vous procédez ? Donc vous avez un atelier dans votre bijouterie qui est dédié à la fabrication ?
4: On a plusieurs postes en fait. On a un poste de fonte, 4 établis en tout.
3: D'accord. Oui. Pour chaque étape, vous avez
4: il y a des endroits bien spécifiques. La fonte, un endroit à lui, parce que bon, il faut du matériel.
3: Et les pierres précieuses, puisque vous faites aussi des portes ouvertes de temps en temps pour présenter des pierres, des perles.
4: Oui.
3: Comment ça se passe ? Vous faites venir des personnes qui vont chercher ces pierres à l'autre bout du monde ?
4: Alors, effectivement, donc, un perliculteur est venu, lui, à sa propre ferme perlière en Chine depuis plus de 30 ans. Je crois que tu as eu l'occasion de le rencontrer, d'ailleurs.
3: Oui.
4: Voilà, ils viennent, on fait ces journées, ils le font vraiment par toute amitié, parce que normalement, ça se fait uniquement chez entre professionnels. Mais c'est une façon de faire découvrir d'autres métiers aux gens, les intéresser. Et en fait, je pense que si on aime notre métier, si on est intéressé, on devient intéressant. Et sinon, je trouve important que les gens se rendent compte de ce qui existe, en fait.
3: Combien de temps faut-il pour créer une pièce ? Partir, par exemple, d'une pierre que on vient choisir chez vous ? C'est en fonction, j'imagine, du volume
4: Oui, c'est en fonction du projet. Il n'y a pas de
3: projet.
4: Temps. Le minimum, c'est 2 heures. Rien ne se fait en moins de 2 heures chez nous, ça, c'est évident. Mais il n'y a pas le maximum, il n'y a pas vraiment, en fait.
3: Ça dépendra de la complexité.
4: Exactement,
3: de la demande. Ouais. Vous faites de la création à la demande.
4: Oui, aussi.
3: Des bijoux de famille qu'on vous apporte ?
4: Voilà, ça peut être des bijoux qu'on nous porte, qui deviennent un peu désuets parce que c'est plus la mode, mais on garde leur métal, donc l'histoire qui va avec, et on les transforme selon leur inspiration, ou des fois ils ne sont pas du tout inspirés, c'est vraiment par rapport à ce qui dégage, où là on crée leurs bijoux.
3: Merci beaucoup Leslie, nous nous retrouvons la semaine prochaine dans la chronique Ils l'ont fait, pourquoi pas vous, 3 minutes chrono pour découvrir les entreprises inspirantes du Gers.
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1: Bienvenue à Castéra-Verduzan, village thermal du Gers, station verte de vacances située à mi-chemin entre Auch et Condom, dans un paysage vallonné sur les bords de l'Oulou. Castéra-Verduzan vous accueille. Ses thermes, son casino, ses commerçants, ses artisans.

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1: Quand la scène de musique actuelle, la GESP, rencontre les jeunes de l'Institut thérapeutique éducatif et pédagogique de Lourdes, ça donne un projet qui s'appelle Passage. Passage. Le jeu de mots est important. À la voix, il va falloir qu'on l'explique. Merci à vous, Pierre Domingès, qui représentait la GESP à Tarbes, qui est une SMAC. Et vous, Ludivine Fernandez, vous êtes éducatrice, donc, à l'Institut thérapeutique éducatif pédagogique de Lourdes. C'est quoi ce projet Passage, la musique et l'Institut?
2: Ce projet a été lancé grâce aux jeunes, je vais être honnête avec vous, qui nous ont poussé, nous professionnels, à nous questionner sur l'importance que peuvent avoir les jeunes à écouter du rap, à se rapprocher un petit peu des artistes, à émerger un petit peu des choses qui se véhiculent chez eux, de leur passé, de leur expérience de vie. Voilà pourquoi j'ai sollicité la GESP. Je me suis mise en relation avec Pierre dans le cadre d'une convention partenariale pour pouvoir proposer et permettre aux jeunes de s'exprimer à travers effectivement leur passage à l'acte de façon positive et pouvoir leur permettre de s'exprimer autour d'un atelier d'écriture avec le groupe Militants, que je remercie aussi énormément pour leur travail fourni. Le but de ce projet, c'est qu'effectivement chaque jeune, donc Kylian, Kyle et Olivier, puissent exprimer leurs émotions à travers la thématique du passé, présent, futur, à travers un texte et une composition de leur plaisir en fait de s'exprimer, voilà, à travers l'écriture et le rap.
3: Ce qui m'a séduit dans ce projet, c'est le titre Passage à l'acte. Et c'est un projet qui rentre dans les ce qu'on appelle les dispositifs culture santé. Et passage à l'acte, c'est-à-dire de faire en sorte que chacun peut être un créateur. On passe à l'acte de création. On retourne un acte qui peut être négatif envers soi-même ou envers les autres en un acte positif qui est l'acte de création.
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2: Reportage ce matin sur DFM 930, je reçois Delphine Delon. Bonjour Delphine.
3: Bonjour.
2: Avec vous, on va parler d'une retraite que vous proposez, consacrée à la solitude. Vous allez nous expliquer un petit peu tout ça. Quand a lieu cette retraite et à quel endroit?
3: Alors cette retraite, elle a lieu du vendredi 19 juin à partir de 18h jusqu'au dimanche 21 juin 15h30. Elle a lieu à Solomiac, au domaine de Chanaya. Voilà, d'accord. C'est un domaine nous avons 5 hectares autour, en pleine génial. Nature. Voilà.
2: On peut retrouver les infos d'ailleurs sur Internet sûrement et quelques photos du site si ça peut donner envie. Alors, à qui s'adresse ce week-end?
3: Alors, ce week-end, il s'adresse aux hommes comme aux femmes de plus de 40 ans, à partir de 40 ans, qui se sentent parfois seuls ou qui cherchent une vraie rencontre avec eux-mêmes et les autres. Sachant que la solitude a différentes formes, c'est ce que je dis. Lorsqu'on entend solitude, on a tendance à penser une personne seule. Et il faut savoir qu'on peut être en couple avec des enfants et éprouver de la solitude.
2: Et il y aura des intervenants, qui sont-ils?
3: Alors les intervenantes, il y aura une professeure de yoga, il y aura une psychologue. Nous avons aussi notre chef cuistot, Bénédicte, qui cuisine en conscience. Et moi-même en tant qu'énergéticienne.
2: Alors quel est le but de ce week-end?
3: Le but de ce week-end, ça va être que les participantes, elles comprennent mieux leur schéma, leur réaction ou encore ce qui les freine aujourd'hui. Ça peut être des déclics assez simples mais qui changent beaucoup de choses, comme se sentir plus légitime ou juste se sentir plus apaisé avec soi-même. Tout ça entraîne une possible ouverture sur l'autre, parce que quand même, malgré tout, le thème, c'est un week-end, on se rencontre nous pour mieux rencontrer l'autre.
2: Bravo d'organiser ce week-end-là, bravo de penser aux gens qui sont dans la solitude, qui peut-être vont pouvoir par ce biais bien lâcher un peu prise et pouvoir en parler. Delphine Delon, on rappelle le jour, l'heure et un numéro de téléphone pour vous contacter.
3: Alors le jour, c'est du vendredi 19 juin à partir de 18h jusqu'au dimanche 21 juin 15h30. Ouais. On peut me contacter au 06 83 18 39 45 ou par mail delphine05@icloud.com.
2: Merci beaucoup Delphine et à très bientôt.
3: Merci à vous.

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1: Bonjour à tous. Bonjour à vous qui nous écoutez à Blasiart, le plus petit village d'Occitanie, labellisé 4 fleurs sur 105.8. 3 mai 1916, naissance à Grand, près de Pau dans les Pyrénées-Atlantiques, du poète, écrivain et journaliste Pierre Emmanuel, de l'Académie française, président de l'INA, Institution nationale de l'audiovisuel, de 1975 à 79. Il proposa la création d'un conseil du développement culturel auquel participeront François-Régis Bastis, Jack Lang, François Billet-Doux, Claude Santelli, Alfred Grosser ou encore Yanis Xenakis, et qu'il présidera. Ce conseil a probablement inspiré la politique d'intervention culturelle que pratiquera le ministre Jack Lang. L'équipe de DFM 930 souhaite un joyeux anniversaire à M. Philippe Lalanne, maire de Durban, et à M. Serge Mainvielle, maire de Progent.
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2: Bonjour à tous, alors allez-vous voir la vie du bon côté?
3: Eh bien oui, Bélier, vous tournerez même une situation qui vous préoccupe à votre avantage.
2: Taureau, vous ne pouvez compter que sur vous-même pour retrouver le moral.
3: Gémeaux, mentalement, vous pourriez avoir un peu de mal à aligner vos pensées.
2: Cancer, prenez votre mal en patience face à tous les aléas du quotidien.
3: Les lions, particulièrement motivés, vous donnez une priorité à votre vie familiale. Le moment est venu de marquer des points.
2: Vierge, votre vie sociale et vos amitiés bénéficieront du soutien de Jupiter. D'agréables moments seront à partager.
3: Vous êtes balance, de nouveaux liens vont naître. Pour certains, il peut s'agir de liens professionnels et pour d'autres, de liens un peu plus personnels.
2: Scorpion, indifférent, semble pointer le petit bout de son nez. Faites preuve de tolérance.
3: Sagittaire, poursuivez dans vos objectifs en laissant de côté vos doutes.
2: Capricorne, gardez jalousement vos problèmes. Le moment est malvenu de les extérioriser actuellement.
3: Verseau, en ce moment, vous avez une tendance à l'entêtement. Montrez-vous plus souple et tout ira pour le mieux.
2: Enfin, Poisson, ne succombez pas au charme de belles paroles, vous risquez d'être abusé. Bonne journée à tous. On se retrouve demain, bien sûr, pour un nouvel horoscope et nous fêterons Sylvain.

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1: Aujourd'hui, 3 mai, bonjour Jacques. Jacques a plutôt fière allure et il est distingué. C'est un être à part qui se démarque tant par sa vivacité intellectuelle que par son charme irrésistible. Jacques est direct et sa franchise le fait passer parfois pour un indélicat. Jacques a une forte personnalité et une très grande maîtrise de lui-même. Il réalisera ses objectifs coûte que coûte, les obstacles et les échecs ne faisant que renforcer son obstination. En amour, Jacques s'impliquera entièrement dans son couple et se montrera parfois possessif. Cependant, c'est un grand tendre et la loyauté est une de ses principales vertus. Votre couleur sera le rouge. Bonne journée.
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1: Les prévisions météo de votre dimanche 3 mai et on n'en a pas encore terminé avec la pluie car c'est le programme de notre matinée. Des averses sur tout le département sans exception. Les températures, 16 degrés à Condon, Cossins, Béraud et La Romieux, 15 degrés du côté des Hauts et Casaubon et enfin 17 degrés pour Géguin, Saint-Puis, Auch et Biran. L'après-midi se gâtera avec le retour des orages et les températures ne dépasseront pas les 19 degrés avec 18 degrés pour Castéra-Verduzan, Rosès, Saint-Jean-Poudge et Beaucaire, 19 degrés pour Auch, Thérobles, Lectoure et Condon. Très bonne matinée avec DFM.
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2: Aujourd'hui, je vous propose un sauté de veau aux asperges et à la sauge, et en plus avec de l'anis. Pour réaliser ce plat, il vous faut, les ingrédients que je vais vous donner, c'est pour 4 personnes. La préparation, 30 minutes, et la cuisson, il faut quand même compter 1h30. Alors, il vous faut 600 g de sauté de veau en cube, 12 asperges vertes, 200 g de champignons de Paris bruns, 3 oignons nouveaux, 20 g de beurre, 20 cl de crème fraîche, 5 feuilles de sauge, un brin de thym, une pincée d'anis vert, 5 cl de vin blanc, de l'huile d'olive et du sel et du poivre. Alors coupez les pieds des asperges, coupez-les en deux en biseau, puis chaque tronçon en deux dans le sens de la longueur. Vous lavez et émincez les champignons et les oignons. Dans une cocotte, faites revenir les oignons dans un peu d'huile, 3 minutes à feu moyen. Vous ajoutez les asperges et poursuivez la cuisson 5 minutes en remuant délicatement. Ensuite, vous ajoutez les champignons et laissez cuire encore 5 minutes. Vous salez et poivrez et débarrassez les légumes dans un plat. Et dans la même cocotte, faites fondre le beurre avec une cuillère à soupe d'huile d'olive et faites colorer la viande sur toutes les faces à feu vif. Vous déglacez avec le vin blanc, salez et poivrez. Après, vous ajoutez l'anis, le thym et la sauge, puis couvrez d'eau à hauteur. Vous fermez la cocotte et laissez cuire 1 heure à feu très doux. Ensuite, vous ajoutez les légumes et la crème dans la cocotte, mélangez délicatement et poursuivez la cuisson 20 minutes et vous servez bien chaud. Vous allez voir, vous allez vous régaler. Voilà un petit peu pour ce plat aujourd'hui. La semaine prochaine, un dessert à base de fraises et de rhubarbe. Si ça vous tente, rejoignez-moi samedi prochain aux heures habituelles. En attendant, je vous souhaite une bonne cuisine. Portez-vous bien. Au revoir à tous.
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1: Bonjour, je suis Valérie Delaval et je vous retrouve le mardi pour la nouvelle chronique. Ils l'ont fait, pourquoi pas vous ? 3 minutes chrono pour découvrir les entreprises inspirantes du Gers. Rendez-vous entre 7h et 10h, rediffusion l'après-midi et le week-end. Nous échangerons avec ces dirigeants d'entreprises qui font aujourd'hui le tissu économique du Gers. Écoutez-les, ils vont vous inspirer. Nous nous retrouvons pour la chronique Ils l'ont fait, pourquoi pas vous ? 3 minutes pour découvrir les entreprises inspirantes du Gers. Et cette semaine, nous retrouvons Leslie Bonne de la bijouterie Azzara à Condon.
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3: Du 28 au 30 mai, Tech Art, le festival des arts hybrides de Marmande fait son retour. Un rendez-vous incontournable pour les amateurs d'expériences artistiques innovantes. Pierre-Yves Chauffournier, conseiller délégué aux arts numériques, à la médiation culturelle et au sport, ainsi que Loïc Rabache, directeur des affaires culturelles, présente l'événement au micro de nos confrères de CFM Radio.
4: Ce qui est intéressant avec Tech Art, on a un petit peu peur du côté numérique, des nouvelles technologies, et en fait, il fait le lien avec le passé. Et c'est ça qui est fantastique. Et on peut recréer du lien entre les générations, entre les jeunes et puis les plus anciens. C'est des nouvelles formes d'art, mais qui se basent aussi sur de l'ancien. Et en fait, on peut croiser les arts, on peut croiser la littérature, on peut croiser la musique numérique. Enfin, tout peut se faire, en fait, avec Tech Art. Marmande devient un petit peu le berceau des arts numériques et de la croisée de l'ancien, du nouveau, et ça devient Marmande numérique.
2: Loïc Rabache, on se retrouve pour Tech Art.
5: Venez découvrir Immortel, qui est un spectacle donc, qui se joue au casque, c'est-à-dire que les 250 spectateurs seront équipés chacun d'un casque audio et donc ils verront ensemble et en même temps une proposition scénique du théâtre au plateau, mais ils auront chacun un paysage sonore dans les oreilles et ça c'est vraiment très très chouette à expérimenter. Cette nouvelle soirée qu'on crée le samedi 30 à partir de 19h jusqu'à minuit à Sésame, et là c'est l'occasion de venir rencontrer trois plateaux musicaux différents. Un premier avec Johan Pembo qui présente là de la Cora électronique, version dance floor. La même chose en duo avec Chant, flûte traversière, DJ et percussion. Et puis enfin, un dernier plateau avec DJ et VJ, c'est-à-dire vidéo et son, pour là du dance floor total entre 10h30 et minuit à Tech Art entre le 28 et le 30 mai. À bientôt.
3: C'était Pierre-Yves Chauffournier, conseiller municipal délégué aux arts numériques, à la médiation culturelle et au sport, ainsi que Loïc Rabache, directeur des affaires culturelles de la ville de Marmande, au micro de nos confrères de CFM Radio.
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1: Bonjour à tous. Bonjour à vous qui nous écoutez à Blasiart, le plus petit village d'Occitanie, labellisé 4 fleurs sur 105.8. 3 mai 1916, naissance à Grand, près de Pau dans les Pyrénées Atlantiques, du poète, écrivain et journaliste Pierre-Emmanuel, de l'Académie française, président de l'INA, Institution nationale de l'audiovisuel, de 1975 à 79. Il proposa la création d'un conseil du développement culturel auquel participeront François-Régis Bastis, Jack Lang, François Billedoux, Claude Santelli, Alfred Grosser ou encore Yanis Xenakis et qu'il présidera. Ce conseil a probablement inspiré la politique d'intervention culturelle que pratiquera le ministre Jack Lang. L'équipe de DFM 930 souhaite un joyeux anniversaire à M. Philippe Lalanne, maire de Durban, et à M. Serge Mainviel, maire de Progen.
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1: Bonjour à tous, alors allez-vous voir la vie du bon côté?
2: Eh bien oui, Bélier, vous tournerez même une situation qui vous préoccupe à votre avantage.
1: Taureau, vous ne pouvez compter que sur vous-même pour retrouver le moral.
2: Gémeaux, mentalement, vous pourriez avoir un peu de mal à aligner vos pensées.
1: Cancer, prenez votre mal en patience face à tous les aléas du quotidien.
2: Les lions, particulièrement motivés, vous donnez une priorité à votre vie familiale. Le moment est venu de marquer des points.
1: Vierge, votre vie sociale et vos amitiés bénéficieront du soutien de Jupiter. D'agréables moments seront à partager.
2: Vous êtes balance, de nouveaux liens vont naître. Pour certains, il peut s'agir de liens professionnels et pour d'autres, de liens un peu plus personnels.
1: Scorpion, indifférent, semble pointer le petit bout de son nez. Faites preuve de tolérance.
2: Sagittaire, poursuivez dans vos objectifs en laissant de côté vos doutes.
1: Capricorne, gardez jalousement vos problèmes. Le moment est malvenu de les extérioriser actuellement.
2: Verseau, en ce moment, vous avez une tendance à l'entêtement. Montrez-vous plus souple et tout ira pour le mieux.
1: Enfin, Poisson, ne succombez pas au charme de belles paroles. Vous risquez d'être abusé. Bonne journée à tous. On se retrouve demain, bien sûr, pour un nouvel horoscope et nous fêterons...

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2: Aujourd'hui, 3 mai, bonjour Jacques. Jacques a plutôt fière allure et il est distingué. C'est un être à part qui se démarque tant par sa vivacité intellectuelle que par son charme irrésistible. Jacques est direct et sa franchise le fait passer parfois pour un indélicat. Jacques a une forte personnalité et une très grande maîtrise de lui-même. Il réalisera ses objectifs coûte que coûte. Les obstacles et les échecs ne faisant que renforcer son obstination. En amour, Jacques s'impliquera entièrement dans son couple et se montrera parfois possessif. Cependant, c'est un grand tendre et la loyauté est une de ses principales vertus. Votre couleur sera le rouge. Bonne journée.

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1: Les prévisions météo de votre dimanche 3 mai et on n'en a pas encore terminé avec la pluie car c'est le programme de notre matinée. Des averses sur tout le département sans exception. Les températures, 16 degrés à Condon, Cossins, Béraud et La Romieux, 15 degrés du côté des Hauts et Casaubon et enfin 17 degrés pour Géguin, Saint-Puis, Auch et Biran. L'après-midi se gâtera avec le retour des orages et les températures ne dépasseront pas les 19 degrés avec 18 degrés pour Castéra-Verduzan, Rosès, Saint-Jean-Pouge et Beaucaire, 19 degrés pour Auch, Thérobes, Lectoure et Condon. Très bonne matinée avec DFM.
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2: Aujourd'hui, je vous propose un sauté de veau aux asperges et à la sauge, et en plus avec de l'anis. Pour réaliser ce plat, il vous faut, les ingrédients que je vais vous donner, c'est pour 4 personnes. La préparation, 30 minutes, et la cuisson, il faut quand même compter 1h30. Alors, il vous faut 600 g de sauté de veau en cubes, 12 asperges vertes, 200 g de champignons de Paris bruns, 3 oignons nouveaux, 20 g de beurre, 20 cl de crème fraîche, 5 feuilles de sauge, un brin de thym, une pincée d'anis vert, 5 cl de vin blanc, de l'huile d'olive et du sel et du poivre. Alors coupez les pieds des asperges, coupez-les en deux en biseau, puis chaque tronçon en deux dans le sens de la longueur. Vous lavez et émincez les champignons et les oignons. Dans une cocotte, faites revenir les oignons dans un peu d'huile, 3 minutes à feu moyen. Vous ajoutez les asperges et poursuivez la cuisson 5 minutes en remuant délicatement. Ensuite, vous ajoutez les champignons et laissez cuire encore 5 minutes. Vous salez et poivrez et débarrassez les légumes dans un plat. Et dans la même cocotte, faites fondre le beurre avec une cuillère à soupe d'huile d'olive et faites colorer la viande sur toutes les faces à feu vif. Vous déglacez avec le vin blanc, salez et poivrez. Après, vous ajoutez l'anis, le thym et la sauge, puis couvrez d'eau à hauteur. Vous fermez la cocotte et laissez cuire 1 heure à feu très doux. Ensuite, vous ajoutez les légumes et la crème dans la cocotte, mélangez délicatement et poursuivez la cuisson 20 minutes et vous servez bien chaud. Vous allez voir, vous allez vous régaler. Voilà un petit peu pour ce plat aujourd'hui. La semaine prochaine, un dessert à base de fraises et de rhubarbe. Si ça vous tente, rejoignez-moi samedi prochain aux heures habituelles. En attendant, je vous souhaite une bonne cuisine. Portez-vous bien. Au revoir à tous.
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3: Bonjour à tous, voici le programme sportif du week-end. D'abord, mercredi 29 avril, U17 en championnat, AGA contre Entente Sud-Arbagnac à 19h au Ouga. Jeudi 30 avril, Senior 1 en championnat, Castéra 1 contre Prégnan 2 à 21h à Castéra. Samedi 2 mai, U15 en Coupe du Gers, U15 Jean-Luc Garnier, Castéra Vic contre Auch à 14h30 à Castéra ou Vic, on ne sait pas encore. Partenaire de ce jour, Distriland, Aurore Coiffure. À la semaine prochaine sur DFM 930, la radio au microclimat.

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3: Voici les offres d'emploi de cette semaine. 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Technicien viticole en CDD à Cossins. Pizzaiolo ou commis de cuisine en CDD à La Ressingle. 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

0: Employé polyvalent en CDD à Meignotosia. 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Cueilleur de fraises hors sol et sous terre en CDD à Saint-Puis. Couvreur charpentier en CDD à Gondrin. Serveur en contrat d'apprentissage en CDD à Roc. 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Serveur de restaurant en CDD à Montréal. 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Et ouvrier agricole polyvalent en CDD à Vic-Fezensac. Aide médico-psychologique, SIAD en CDD à Éose. Et aide à domicile en CDD à Éose. Serveur en CDD à Préchac. Aide à domicile en CDD à Florence. Et commis de cuisine en CDD à Florence. Agent d'entretien polyvalent en établissement scolaire en CDD à Gabaret. Chauffeur poids lourd en CDD à Sainte-Christie. Infirmière en CDD à Ourdan-la-Roque. 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
3: Du 28 au 30 mai, Tech Art, le festival des arts hybrides de Marmande, fait son retour. Un rendez-vous incontournable pour les amateurs d'expériences artistiques innovantes. Pierre-Yves Chauffournier, conseiller délégué aux arts numériques, à la médiation culturelle et au sport, ainsi que Loïc Rabache, directeur des affaires culturelles, présente l'événement au micro de nos confrères de CFM Radio.
4: Ce qui est intéressant avec Tech Art, on a un petit peu peur du côté numérique, des nouvelles technologies, et en fait, il fait le lien avec le passé. Et c'est ça qui est fantastique. Et on peut recréer du lien entre les générations, entre les jeunes et puis les plus anciens. C'est une nouvelle forme d'art, mais qui se base aussi sur de l'ancien. Et en fait, on peut croiser les arts, on peut croiser la littérature, on peut croiser la musique numérique. Enfin, tout peut se faire, en fait, avec Tech Art. Marmande devient un petit peu le berceau des arts numériques et de la croisée de l'ancien, du nouveau, et ça devient Marmande numérique.
3: Loïc Rabache, on se retrouve pour Tech Art.
5: Venez découvrir Immortel, qui est un spectacle donc, qui se joue au casque, c'est-à-dire que les 250 spectateurs seront équipés chacun d'un casque audio, et donc ils verront ensemble et en même temps une proposition scénique du théâtre au plateau, mais ils auront chacun un paysage sonore dans les oreilles, et ça c'est vraiment très très chouette à expérimenter. Cette nouvelle soirée qu'on crée le samedi 30 à partir de 19h jusqu'à minuit à Sésame, et là c'est l'occasion de venir rencontrer trois plateaux musicaux différents. Un premier avec Johan Pembo qui présente là de la Cora électronique version dance floor. La même chose en duo avec chant, c'est Liamoun, pardon, chant, flûte traversière, DJ et percussion. Et puis enfin un dernier plateau avec DJ et VJ, c'est-à-dire vidéo et son, pour là du dance floor total entre 10h30 et minuit à Tech Art entre le 28 et le 30 mai. À bientôt.
3: C'était Pierre-Yves Chauffournier, conseiller municipal délégué aux arts numériques, à la médiation culturelle et au sport, ainsi que Loïc Rabache, directeur des affaires culturelles de la ville de Marmande, au micro de nos confrères de CFM Radio.
2: C'était l'info en Albret avec Aurélie Trévisan.

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1: Bonjour à tous. Bonjour à vous qui nous écoutez à Blasiart, le plus petit village d'Occitanie, labellisé 4 fleurs sur 105.8. 3 mai 1916, naissance à Grand, près de Pau dans les Pyrénées Atlantiques, du poète, écrivain et journaliste Pierre Emmanuel, de l'Académie française, président de l'INA, Institution nationale de l'audiovisuel, de 1975 à 79. Il proposa la création d'un conseil du développement culturel auquel participeront François-Régis Bastis, Jacques Lang, François Billedou, Claude Santilli, Alfred Grosser ou encore Yanis Xenakis et qu'il présidera. Ce conseil a probablement inspiré la politique d'intervention culturelle que pratiquera le ministre Jacques Lang. L'équipe de DFM 930 souhaite un joyeux anniversaire à M. Philippe Lalanne, maire de Durban, et à M. Serge Mainviel, maire de Progent.
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1: Bonjour à tous, alors allez-vous voir la vie du bon côté?
2: Eh bien oui, Bélier, vous tournerez même une situation qui vous préoccupe à votre avantage.
1: Taureau, vous ne pouvez compter que sur vous-même pour retrouver le moral.
2: Gémeaux, mentalement, vous pourriez avoir un peu de mal à aligner vos pensées.
1: Cancer, prenez votre mal en patience face à tous les aléas du quotidien.
2: Les lions, particulièrement motivés, vous donnez une priorité à votre vie familiale. Le moment est venu de marquer des points.
1: Vierge, votre vie sociale et vos amitiés bénéficieront du soutien de Jupiter. D'agréables moments seront à partager.
2: Vous êtes balance, de nouveaux liens vont naître. Pour certains, il peut s'agir de liens professionnels et pour d'autres, de liens un peu plus personnels.
1: Scorpion, indifférent semble pointer le petit bout de son nez. Faites preuve de tolérance.
2: Sagittaire, poursuivez dans vos objectifs en laissant de côté vos doutes.
1: Capricorne, gardez jalousement vos problèmes. Le moment est malvenu de les extérioriser actuellement.
2: Verseau, en ce moment, vous avez une tendance à l'entêtement. Montrez-vous plus souple et tout ira pour le mieux.
1: Enfin, Poisson, ne succombez pas au charme de belles paroles. Vous risquez d'être abusé. Bonne journée à tous. On se retrouve demain, bien sûr, pour un nouvel horoscope et nous fêterons Sylvain.
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7: Bonjour, aujourd'hui dans ma chronique Fraîche Attitude, je vous propose de redécouvrir un légume emblématique de notre région et de notre département, l'ail. Originaire d'Asie, l'ail est cultivé et consommé depuis des millénaires un peu partout dans le monde. Les premières traces de culture d'ail ont été trouvées en Asie centrale. Les plantations prospèrent rapidement un peu partout. Les Égyptiens qui raffolent de ces gousses nacrées et charnues en distribuent aux esclaves bâtisseurs de pyramides. Les Grecs et les Romains en font leur petit déjeuner. En effet, ce dernier se composait d'une belle tranche de pain relevée d'une gousse d'ail longuement frottée sur sa mie. Le peuple gaulois, lui, se montre également très friand de ce condiment, goût qui se perpétue au Moyen-Âge, et la France commence alors à être un peuple cultivateur d'ail. Si autrefois les variétés d'ail étaient classées selon la teinte de leur enveloppe, blanc, rose ou violet, elles se distinguent aujourd'hui par leur période de plantation, les variétés automnales et les variétés alternatives. Comment trouver le bon produit? Il est très facile de sélectionner de l'ail. Tout d'abord, examinez la tête d'ail. Elle doit être bien renflée. Pressez-la délicatement entre vos doigts. Vous pourrez ainsi juger de la fermeté des gousses. Et si des petits germes verts dépassent de la gousse, passez vite votre chemin. L'ail n'est plus très frais. Comment bien le conserver? L'ail est un condiment rustique qui peut se conserver de 6 mois à 1 an s'il est entreposé dans de bonnes conditions, c'est-à-dire au sec et à l'abri de la lumière, à température ambiante. Des signes officiels de qualité distinguent certaines variétés d'ail. Commençons bien sûr par l'IGP Ail Blanc de Lomagne. L'IGP, l'indication géographique protégée, désigne un produit dont les caractéristiques sont liées au lieu géographique dans lequel se déroule au moins sa production ou sa transformation, selon des conditions bien déterminées. C'est un signe européen qui protège le nom d'un produit dans toute l'Union européenne. On trouve aussi l'IGP Ail de la Drôme, label rouge, et l'IGP et label rouge Ail Rose de Lautrec chez nos voisins du Tarn. Le label rouge est lui un signe français qui désigne des produits qui, par leurs conditions de production ou de fabrication ont un niveau de qualité supérieur par rapport aux autres produits similaires. L'ail possède de nombreux atouts nutritionnels. L'ail prévient des maladies cardiovasculaires et fluidifie le sang. L'ail possède également des effets antiseptiques et anti-inflammatoires. En effet, l'allicine, essence contenue dans l'ail, est reconnue comme un bactéricide et un antiseptique pulmonaire et digestif. L'ail agit d'ailleurs sur les petites piqûres de moustiques, l'été et les morsures. De plus, l'ail stimule le système immunitaire, fortifie les os et améliore l'état de la peau, des cheveux, des ongles et lutte même contre la cellulite par sa composition riche en vitamines, minéraux et oligo-éléments. Voici quelques astuces pour faciliter son usage. Pour peler une tête d'ail facilement, il suffit d'ôter les feuilles extérieures, de libérer les gousses et de les écraser sur une planche à découper avec le plat du couteau pour briser leur enveloppe, puis de retirer la peau. On peut aussi mettre les gousses d'ail dans un bol avec 3 cuillères à soupe d'eau, chauffer 30 secondes au micro-ondes et la peau part toute seule. Pour retirer l'odeur des mêmes, utilisez un savon d'acier ou bien passez vos doigts sous l'eau le long d'une lame d'acier. Et la dernière astuce, bien sûr, pour garder une haleine fraîche, croquez un grain de café, mâchez un brin de persil, un clou de girofle, de la réglisse ou de l'anis vert. Maintenant que l'ail n'a plus de secret pour vous, n'hésitez pas à l'utiliser fréquemment car c'est un véritable allié santé qui permettra de relever tous vos plats. Je vous souhaite un excellent été et vous dis à la semaine prochaine pour partir en ensemble à la découverte des fruits et légumes frais.
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9: Bonjour à tous, c'est déjà le printemps et on sent l'air des festivals et soirées latinos. Pour être prête, je voudrais partager avec vous quelques groupes de salsa d'Amérique latine des années 80. À cette période commence la fièvre de la salsa romantica, un style caractérisé par sa mélodie lente et les paroles d'amour et de rêve. On peut dire que ce sont des ballades adaptées au son montuno. Voici quelques groupes en Amérique latine. Frankie Ruiz, Puerto Rico, avec Deseándote, El Gran Compo de Puerto Rico, Sonora Carruseles con La Comay, Oscar de León de Venezuela et El Grupo Nietzsche. Alors, on va écouter ce morceau qui est très très romantique, spécialement j'adore, de Frankie Ruiz, Deseándote.
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0: venons d'écouter sept morceaux de Frankie Ruiz de Puerto Rico, salsa d'Amérique latine, Deseándote. Rendez-vous la semaine prochaine avec les chroniques Judith Radio Salsa sur DFM 930.
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3: Aujourd'hui, 3 mai, bonjour Jacques. Jacques a plutôt fière allure et il est distingué. C'est un être à part qui se démarque tant par sa vivacité intellectuelle que par son charme irrésistible. Jacques est direct et sa franchise le fait passer parfois pour un indélicat. Jacques a une forte personnalité et une très grande maîtrise de lui-même. Il réalisera ses objectifs coûte que coûte. Les obstacles et les échecs ne faisant que renforcer son obstination. En amour, Jacques s'impliquera entièrement dans son couple et se montrera parfois possessif. Cependant, c'est un grand tendre et la loyauté est une de ses principales vertus. Votre couleur sera le rouge. Bonne journée.

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1: Les prévisions météo de votre dimanche 3 mai et on n'en a pas encore terminé avec la pluie car c'est le programme de notre matinée. Des averses sur tout le département sans exception. Les températures, 16 degrés à Condon, Cossins, Béraud et La Romieux, 15 degrés du côté des Hauts et Casaubon et enfin 17 degrés pour Géguin, Saint-Puis, Auch et Biran. L'après-midi se gâtera avec le retour des orages et les températures ne dépasseront pas les 19 degrés. Avec 18 degrés pour Castéra-Verduzan, Rosès, Saint-Jean-Pouge et Beaucaire, 19 degrés pour Auch, Thérobes, Lectoure et Condon. Très bonne matinée avec DFM.
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4: Aujourd'hui, je vous propose un sauté de veau aux asperges et à la sauge, et en plus avec de l'anis. Pour réaliser ce plat, il vous faut, bon, les ingrédients que je vais vous donner, c'est pour 4 personnes. La préparation, 30 minutes, et la cuisson, il faut quand même compter 1h30. Alors, il vous faut 600 g de sauté de veau en cube, 12 asperges vertes, 200 g de champignons de Paris bruns, 3 oignons nouveaux, 20 g de beurre, 20 cl de crème fraîche, 5 feuilles de sauge, un brin de thym, une pincée d'anis vert, 5 cl de vin blanc, de l'huile d'olive et du sel et du poivre. Alors coupez les pieds des asperges, coupez-les en deux en biseau, puis chaque tronçon en deux dans le sens de la longueur. Vous lavez et émincez les champignons et les oignons. Dans une cocotte, faites revenir les oignons dans un peu d'huile, 3 minutes à feu moyen. Vous ajoutez les asperges et poursuivez la cuisson 5 minutes en remuant délicatement. Ensuite, vous ajoutez les champignons et laissez cuire encore 5 minutes. Vous salez et poivrez et débarrassez les légumes dans un plat. Et dans la même cocotte, faites fondre le beurre avec une cuillère à soupe d'huile d'olive et faites colorer la viande sur toutes les faces à feu vif. Vous déglacez avec le vin blanc, salez et poivrez. Après, vous ajoutez l'anis, le thym et la sauge, puis couvrez d'eau à hauteur. Vous fermez la cocotte et laissez cuire 1 heure à feu très doux. Ensuite, vous ajoutez les légumes et la crème dans la cocotte, mélangez délicatement et poursuivez la cuisson 20 minutes et vous servez bien chaud. Vous allez voir, vous allez vous régaler. Voilà un petit peu pour ce plat aujourd'hui. La semaine prochaine, un dessert à base de fraises et de rhubarbe. Si ça vous tente, rejoignez-moi samedi prochain aux heures habituelles. En attendant, je vous souhaite une bonne cuisine. Portez-vous bien. Au revoir à tous.
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0: C'était la cartita de Fernando Villalona.
1: La chronique Mueve tus caderas, qui veut dire bouge tes hanches.
0: On se retrouve la semaine prochaine.
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1: Bonjour et bon dimanche. Retrouvons tout de suite l'émission Direct à vous, la rediffusion. Bon week-end avec DFM.
2: Il est 10h.
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1: Sur DFM 930, ce week-end, on va parler d'un sujet, vous allez voir, assez large. Mon invité, c'est Delphine Delon. Bonjour Delphine.
3: Bonjour Jean-Pierre.
1: Avec vous, on va parler de solitude, mais pas que, de yoga, de cuisine et de retraite, à l'occasion d'un grand week-end que vous avez organisé. Alors, parlez-nous un petit peu de vous et quelle est l'idée de ce grand week-end?
3: Alors, quand je vous parle de moi, alors, il se trouve que je pratique les soins énergétiques et je suis magnétiseuse, voilà. Pour cette partie-là, pour ce week-end, cette retraite, je vais être dans le soin énergétique. J'avais pour idée d'organiser une retraite sur le thème de la solitude. Un sujet qui est vaste, on a tendance à dire ou à croire, à penser que la solitude, c'est quelqu'un qui est tout seul chez lui, recroquevillé sur lui-même. Or, il en est tout autre. Mais ça, je développerai plus tard, je pense. Là, pour enchaîner sur la retraite, c'est que j'avais donc idée de faire une retraite sur la solitude. Donc déjà, c'est un peu quand même atypique. C'est vrai que je trouve que c'est un sujet qu'on aborde peu. Je voulais me démarquer concernant les intervenants. Et pour cela, j'ai donc la chance d'avoir une dans l'équipe. Donc nous sommes 4 intervenantes, en fait. Donc moi, vous l'aurez compris, énergéticienne, et une professeure de yoga, une psychologue, une chef cuistot, que j'appelle ma chef cuistot, qui cuisine en conscience.
1: Alors ça, c'est ce que l'on va découvrir dans cette émission, mais tout au long de ce week-end. Formidable idée que de pouvoir réunir toutes ces personnes-là. Quand on parle de solitude, je crois que Orantem m'a dit, c'est essayer de vivre sa solitude après 50 ans.
3: Alors là, c'est une retraite qui concerne les personnes, les hommes et les femmes, de plus de 40 ans, à partir de 40 ans.
1: D'accord.
3: Qui sont parfois seuls, qui se sentent seuls, ou qui cherchent vraiment une vraie rencontre avec eux-mêmes et les autres. Et parce que pour mieux rencontrer l'autre, il est nécessaire de mieux se rencontrer soi-même. Donc, on part de là. Voilà. Donc, c'est transformer un peu la manière de rencontrer l'autre, de se reconnecter à soi pour mieux retrouver l'autre.
1: D'accord.
3: Voilà l'idée.
1: Donc ça va être un grand week-end aussi de partage où les gens vont pouvoir parler entre eux. Alors vous allez nous donner déjà la date.
3: Alors la date, nous commençons le vendredi 19 juin à partir de 18h jusqu'au dimanche 15h30. Alors ça se passe au domaine de Chanaya qui se trouve à Solomiac. C'est un domaine qui est en pleine nature. On a 5 hectares autour de nous.
1: Ça va être magnifique.
3: Ouais. Ah ouais, ouais. Vraiment le cadre idéal en fait pour se rencontrer en fait. C'est un espace qui est dédié vraiment à la détente, à la redécouverte de soi. On a une piscine, un sauna pour travailler le corps et l'esprit. Enfin bon, voilà.
1: Voilà, donc ça c'est le grand programme de ce week-end. Pour s'inscrire, les gens le font comment?
3: Alors pour s'inscrire, on peut me joindre directement par téléphone.
1: Vas-y,
3: au 06 83 18 39 45 ou aussi par mail delphine05@icloud.com.
1: Très bien. On marque une pause dans cette émission. On revient avec Delphine Delon juste après pour continuer à découvrir ce week-end. Et puis je rappelle que tout à l'heure, nous aurons une invitée puisqu'on parlera cuisine. À tout de suite.
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1: Ce matin sur DFM avec Delphine Delon, on vous parle d'une retraite assez particulière, un petit moment pour soi, pour se faire aussi du bien. D'ailleurs Delphine, nous allons aborder plusieurs sujets avec vous. Tout d'abord un sujet, qu'est-ce qui rend cette retraite si différente d'un autre stage classique de développement personnel?
2: La différence c'est que dans un premier temps ça va être l'alliance de 3, même 4 professionnels, avec chacune ses spécialités. La différence est aussi un menu sur mesure autour du thème et une véritable immersion. C'est ce qui va nous différencier, c'est que nous ne promettons pas une transformation. C'est ça. C'est, l'objectif n'est pas d'enlever ce qui nous pèse, c'est au contraire d'entendre ce qui fait partie de nous et ce que l'on peut en faire.
1: D'accord, donc ça c'est important, comme ça on voit bien les différences avec d'autres retraites, ça n'a vraiment rien à voir. Alors si ça vous intéresse, il y a plein de choses à y découvrir. Alors, je crois que vous vouliez parler ce matin de cette psychologue qui sera avec vous et un petit peu les sujets qu'elle va aborder à l'occasion de ce rendez-vous.
2: Je ne vais pas parler à sa place, mais effectivement, je peux dire que la psychologue, elle est là pour accompagner les personnes à comprendre leur schéma relationnel, leur répétition, leurs peurs, leurs attentes. Elle est là pour leur permettre de mettre des mots, de prendre du recul, d'éclairer ce qui se joue dans nos liens, hein, et de nous permettre, enfin de permettre aux participants et participantes à sortir de certaines impasses. Et je dirais à savoir faire des choix plus conscients.
1: D'accord. Voilà. Est-ce qu'elle va parler à tout le monde en même temps ou il y aura des rendez-vous un petit peu individuels?
2: Ça sera, j'ai envie de dire, à la demande du participant. Son rôle à elle, son souhait, ne va pas être de faire une analyse profonde. Ce n'est pas ça. Elle est là pour... Elle considère, disons, voilà, la psychologue, que c'est vrai que l'effet de groupe est quand même extraordinaire. Que une personne va se reconnaître dans les paroles de l'autre et ça va créer une émulsion et la parole va se libérer beaucoup plus facilement parce qu'on se dit lui aussi ou elle aussi elle vit ça comme moi, oui je comprends, en fait, etc. Donc c'est vrai que les interventions en groupe sont très intéressantes en ce sens-là également et effectivement et évidemment plutôt si un participant souhaite, éprouve le besoin d'aller rencontrer notre psychologue en individuel, bien sûr que cela sera possible.
1: On va marquer une pause, on a parlé de la psychologue, on va peut-être parler de yoga tout à l'heure.
2: Mm-hmm, bien sûr.
1: Juste après le retour de la musique. Allez, à tout de suite.
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4: Bonjour à tous, alors allez-vous voir la vie du bon côté?
5: Eh bien oui, Bélier, vous tournerez même une situation qui vous préoccupe à votre avantage.
4: Taureau, vous ne pouvez compter que sur vous-même pour retrouver le moral.
5: Gémeaux, mentalement, vous pourriez avoir un peu de mal à aligner vos pensées.
4: Cancer, prenez votre mal en patience face à tous les aléas du quotidien.
5: Les lions, particulièrement motivés, vous donnez une priorité à votre vie familiale. Le moment est venu de marquer des points.
4: Vierge, votre vie sociale et vos amitiés bénéficieront du soutien de Jupiter. D'agréables moments seront à partager.
5: Vous êtes balance, de nouveaux liens vont naître. Pour certains, il peut s'agir de liens professionnels et pour d'autres, de liens un peu plus personnels.
4: Scorpion, indifférent, semble pointer le petit bout de son nez. Faites preuve de tolérance.
5: Sagittaire, poursuivez dans vos objectifs en laissant de côté vos doutes.
4: Capricorne, gardez jalousement vos problèmes. Le moment est malvenu de les extérioriser actuellement.
5: Verseau, en ce moment, vous avez une tendance à l'entêtement. Montrez-vous plus souple et tout ira pour le mieux.
4: Enfin, Poisson, ne succombez pas au charme de belles paroles. Vous risquez d'être abusé. Bonne journée à tous. On se retrouve demain, bien sûr, pour un nouvel horoscope et nous fêterons Sylvain.

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2: 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Jeudi 8, le programme de la matinée sera le suivant. 11h30, rassemblement devant la salle polyvalente. 11h45, cérémonie officielle et dépôt de gerbes au monument aux morts, place de la mairie. 12h15, vin d'honneur offert par la municipalité. Votre présence est importante et témoigne de l'importance accordée au devoir de mémoire et à l'hommage rendu aux victimes de la Seconde Guerre mondiale.
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2: Ce samedi matin, toujours avec mon invité Delphine Delon, nous continuons à parler de ce rendez-vous, de cette retraite. Mais d'ailleurs, quel est le rôle de la psy dans cette retraite, puisqu'on en parlait juste avant la pause?
12: Alors le rôle de la psychologue, ça va être d'offrir un espace sécurisant, où chacun pourra... peut se poser, prendre du recul et pourra mieux se comprendre. Elle va les accompagner à mettre du sens sur ce qu'ils vivent, peut-être sur ce qu'ils ont vécu, à faire des liens et je dirais à accueillir ce qui émerge pendant le week-end. Et tout ça évidemment sans jugement. Parfois remettre du sens sur ce qu'est la solitude et comment chacun la vit.
2: Qu'est-ce qu'elle propose que les gens ne trouveront pas ailleurs?
12: Ben, elle apporte un regard psychologique qui permet d'aller un peu plus en profondeur sans être pour autant dans quelque chose de lourd ou de compliqué. L'objectif n'est pas de faire une thérapie individuelle pour chaque participant. L'idée, c'est ce n'est pas d'analyser à tout prix, mais d'accompagner chacun à avoir des prises de conscience utiles, concrètes, et à repartir avec des clés qu'ils pourront réutiliser au quotidien.
2: Voilà, et ça c'est bien parce que ça permet peut-être à des gens de pouvoir tout seuls continuer un petit peu le travail qu'ils auront fait tout au long de ce week-end.
12: Absolument.
2: Et ça c'est génial. Alors Delphine, on va marquer une pause parce qu'on a dans un instant quelqu'un au téléphone, on va parler de cuisine. Alors pourquoi ce thème en deux mots avant de la recevoir ?
12: Pourquoi ce thème, la solitude ?
0: Non, la cuisine.
12: Ah pardon, la cuisine. Mais pourquoi la cuisine ? Parce que là, sa spécificité, donc elle se présentera tout à l'heure, c'est Bénédicte, c'est qu'elle fait de la cuisine en conscience. Et c'est vrai que ça commence à se démocratiser, on commence à entendre parler de cette cuisine en conscience. Et je trouve ça tellement intéressant, vous allez voir la façon dont elle en parle est passionnante. On a juste envie de la mettre dans notre cuisine, tout simplement. Et sur la solitude, ce qui m'amène à je me dis, c'est quand même, ça suscite une certaine curiosité, la cuisine en conscience avec la solitude. Qu'est-ce qu'elle va nous amener ? Qu'est-ce qui va se passer dans cette cuisine ? Sachant pardon, qu'elle nous accompagne quand même du petit déjeuner au dîner. Hein.
0: Oui, c'est incroyable. Ouais. Sacré boulot pour elle et sacré personnage apparemment à découvrir. Ouais. On l'a dans même pas 3 minutes au téléphone. À tout à l'heure.
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3: Sur DFM, je suis toujours avec Delphine Delon. Delphine, par rapport à cette émission, cette fois-ci, nous allons avoir une invitée, parce qu'on va parler cuisine. Je vous propose de nous la présenter.
4: Alors, je vais vous présenter Bénédicte. Bénédicte qui pratique la cuisine en conscience. Je propose de lui laisser prendre le relais par rapport à cela, par rapport à notre retraite que nous préparons ensemble sur la solitude. Tu peux nous en dire un peu plus, Bénédicte ?
5: Oui, bonjour à tous. Bonjour Delphine.
4: Bonjour.
5: Alors moi, je suis chef à domicile et traiteur des saisons et du territoire. Et j'ai une spécificité, c'est que je travaille beaucoup avec des personnes qui organisent des retraites, des stages et des formations autour du bien-être. Et le thème de la solitude est un thème qui me parle beaucoup parce qu'évidemment, quand on... Comment dire, la gastronomie, c'est du partage, mais c'est aussi du partage pour soi. Et c'est un moment de partage qui peut être tout à fait délicieux quand on est seul, et je sais de quoi je parle parce que j'ai eu des années de grande solitude, donc c'est pour ça que ça m'a beaucoup parlé. Et du coup, on va concocter, en tout cas moi je concocte mes recettes en fonction de ce que les formatrices proposent, donc on a un bel échange à ce sujet.
4: Est-ce que tu peux nous développer comment tu choisis en fait tes plats par rapport au thème ? Donc nous, aujourd'hui, c'est la solitude sous différentes formes, mais ça c'est encore autre chose. Mais comment tu prépares tes plats ? Qu'est-ce qui fait que tu vas choisir tel ou tel ingrédient par rapport à la solitude ?
5: Déjà, moi je suis d'origine méditerranéenne, donc j'aime les plats qui ont de la chaleur. On est dans le sud-ouest. Comme je disais, je travaille vraiment essentiellement du local et de saison. Et en revanche, j'apporte beaucoup d'épices et beaucoup d'aromates, étant d'origine d'Afrique du Nord, d'Espagne, et mon fils a un père italien. Donc c'est dire à quel point c'est méditerranéen. Ce qui se passe, c'est que je travaille beaucoup autour des épices et puis beaucoup autour, par exemple, ça va être des chakras du cœur, parce qu'en général, on travaille en termes de solitude, on travaille pas mal autour du cœur, mais ça peut être autour du chakra racine. Et il y a pas mal d'épices, les épices et les aromates correspondent à ces espaces du corps. Et d'ailleurs, on va travailler des légumes racines si on a envie de travailler l'ancrage, on va aller travailler des fruits plus rouges. Enfin, les couleurs aussi s'associent très bien en cuisine, ça c'est une très belle recette. Et donc ça va être vraiment sur cette subtilité du goût et de la saveur. Et puis quand on a échangé toutes les deux autour du thème de la solitude, il y a des plats comme ça qui deviennent évidents, des saveurs qui sont évidentes. Et quand c'est évident pour les formatrices ou formateurs et pour moi, après en fait c'est évident pour les convives qui sont à table.

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1: La météo de votre dimanche après-midi, c'est un temps à rester à la maison devant un bon film, car les orages sont annoncés et ça durera jusqu'à ce soir. Pour ce qui est des températures, 18 degrés à Vic-Fezensac, Castéra-Verduzan et Valence-sur-Bèze, 19 degrés pour Géguin, Auch, Roquelaure et Fleurance. Très bon après-midi à tous avec DFM.
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11: Sur DFM, je suis toujours avec Delphine Delon. Delphine.
12: Alors, je vais vous présenter Bénédicte. Bénédicte qui pratique la cuisine en conscience.
13: Je rentre tout juste hier soir d'un week-end justement où j'étais chef à domicile dans le même domaine, au domaine de Chanaïa, où va aussi avoir lieu cette retraite autour de la solitude. Là, il s'agissait de constellations familiales. Il y a un jour où justement ils ont travaillé autour du cœur. Il y avait beaucoup d'émotions. Il y a beaucoup de choses évidemment qui ont été traversées par les intervenants. Et j'ai vraiment fait une cuisine qui correspondait au soir, enfin voilà, selon les moments. C'était plus ou moins, on va dire, enveloppant, plus ou moins facile à digérer. Donc on est passé de comment dire, il y avait de la focaccia maison. Donc moi, je fais tout maison. Donc il y a un moment donné, il fallait plus de légèreté. Donc je leur ai préparé des rouleaux de printemps de légumes de saison avec un petit beurre de cacahuète. Tout va être... À un moment donné, le soir, j'ai le ressenti dans la journée quand je les voyais, qu'il y avait des grosses émotions, donc je leur ai fait évidemment un gâteau au chocolat. Tout est pensé, tout est réfléchi pour qu'il y ait des découvertes gustatives, pour qu'on se retrouve, pour qu'on ait un moment aussi de silence, même si on est nombreux autour de la table, qu'on se permette de savourer en silence. Et il y a des grands moments de rire, de discussion et aussi de silence quand on passe à table, en tout cas quand je suis en cuisine. Et c'était assez chouette. Par exemple, là, je leur ai fait une ratatouille avec les premières tomates et les premières courgettes, avec des aromates. Ça a été une jolie découverte parce qu'ils connaissent, tout le monde connaît la ratatouille, mais la façon dont je l'ai cuisinée, qui est une cuisine sont à feu très très douce en fait et très longue. Du coup, ça développe les aromates et les épices que j'apporte. Donc du coup, ça vient toucher des espaces dans le corps et des espaces gustatifs qu'on ne connaît pas. Et voilà, donc ça réveille aussi des émotions à travers le corps.
11: Une petite question supplémentaire. Comment vous êtes rencontrée avec Delphine? Et vous, ça a toujours été votre métier?
13: Alors non, pas du tout. Moi, je suis... Alors pour tout dire, c'est trop... Je suis photographe et journaliste de métier. J'ai une agence de communication digitale à côté, vous voyez, donc j'adore avoir plusieurs casquettes. Et je suis chef à domicile et traiteur depuis 4 ans. Et je travaille depuis 4 ans avec beaucoup de... Voilà, je vous dis, d'information et retraite. J'étais dans le Vaucluse et je suis arrivée dans le Tarn il y a, en novembre 2025. Du coup, comment? Parce que je suis devenue la chef à domicile du domaine Chanaïa, où va avoir lieu cette magnifique retraite.
11: D'accord. Delphine, une petite question pour terminer?
12: Moi, j'ai hâte de commencer surtout l'aventure. Et c'est vrai que je prends à chaque fois plaisir d'écouter, d'entendre Bénédicte parler de ses différents mets, de ses différents... Enfin, tout ce qu'elle peut faire. Voilà. Donc, vivement que...
13: Et moi, j'ai hâte de cuisiner pour vous.
11: Voilà. Et pour les auditeurs qui ne pourront pas venir ce jour-là, vous auriez, je ne sais pas, par exemple, un fruit fétiche que vous dites, ça, c'est le genre de fruit qu'il faut prendre tous les jours parce que ça fait du bien au moral.
13: Un mets fétiche?
11: Oui, ou un mets fétiche.
13: Alors moi, je suis spécialisée en lactofermentation aussi, donc je vraiment, c'est quelque chose que j'aime faire découvrir dans ma cuisine et je sais que je tape dans mes pots de lactofermentation. On va dire... il faut pas, par exemple, à la maison, j'ai un enfant qui a 11 ans et je laisse toujours traîner des fruits et des morceaux de légumes sur la table parce que c'est le meilleur moyen qu'il en mange. Et on a peur croquer comme ça à la volée sur un moment de discussion ou en se baladant. Là, en ce moment, c'est plutôt dans une fraise et dans des asperges. Et moi, je dis croquer la vie à pleines dents en croquant des légumes et des fruits de saison à n'importe quel moment de la journée.
11: C'est super. Merci beaucoup. Et les personnes qui se seront inscrites auront l'occasion de vous découvrir donc avec Delphine. Delphine, on dit au revoir à notre invitée et on la retrouvera très bientôt à l'occasion de cette belle journée. Merci.
12: À bientôt, Bénédicte.
13: Merci à vous.
12: Merci.
13: Merci, au revoir.
12: Au revoir.

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1: Toujours avec Delphine Delon, l'invitée de ce week-end sur DFM 930. On parle de cette retraite qui va se dérouler du 19 juin au 21 juin. On rappelle l'endroit, magnifique.
2: Alors l'endroit, c'est au domaine de Chanaya qui se trouve à Solomiac.
1: Alors s'il y a un endroit qui est très sympa pour faire ça, c'est pour y faire du yoga. Parce que là, on va être face à la nature, j'espère qu'il ne pleuvra pas. Et donc dans un décor assez incroyable, dans un silence aussi. Qu'est-ce qu'on va apprendre avec ce yoga?
2: Alors le yoga, c'est avec donc... Je disais au tout début, une professeure de yoga, c'est Olivia, la professeure de yoga. Elle va travailler, Olivia, à travers le souffle, le mouvement et la présence. Elle va aider chacun à se reconnecter à ses sensations, à retrouver un ancrage, une stabilité intérieure. Le corps, en fait, devient un appui. Un appui et on ne le considère plus comme un obstacle. Ou pas, voilà. Elle se sert du yoga, en fait, pour explorer cette solitude, donc. Et par le mouvement, elle va nous permettre, elle va leur permettre d'apprendre à se connaître. Voilà, c'est une pratique qu'elle utilise comme un outil de connaissance de soi, en passant par les mouvements du corps et de la respiration.
1: Alors, dites-moi Delphine... Des personnes peuvent venir à cette retraite. On rappelle, c'est un petit peu sur la solitude. On n'a jamais pratiqué le yoga. On ne sait pas ce que c'est. C'est pas grave.
2: Non,
1: on va rentrer dans le groupe. On va comprendre facilement.
2: Bien sûr. C'est adapté, quel que soit le niveau d'ailleurs. Non, il n'y a pas besoin. D'accord.

0: Je vais remettre du mouvement là où il y a de la fatigue ou du stress ou des blocages. C'est un travail concret, sensible, qui passe par le corps. Donc vous voyez, on parle beaucoup de sport, hein, de corps, pardon, entre Olivia, moi, Lyra, on va passer par le corps. Voilà.
1: Tout se fait par le corps.
0: Oui, beaucoup.
1: Voilà.
0: Oui.
1: Là aussi, ça sera des rendez-vous en groupe et individuel.
0: Alors, on va faire effectivement en groupe, hein, en groupe. Et toujours pareil, si une personne souhaite avoir un soin vraiment énergétique individuel, bien sûr qu'on pourra s'adapter. Mais à la base, on va privilégier, enfin moi, le groupe. Mais je n'exclus absolument rien.
1: On va terminer cette émission dans un instant. On marque une pause et on revient avec Delphine.
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3: Sur DFM 930, on a passé une bonne matinée avec Delphine Delon. Merci d'être venue d'ailleurs au studio de DFM 930 pour cette retraite que vous avez initiée avec toutes les personnes dont on a parlé tout au long de cette heure et consacrée un petit peu à la solitude. Alors, rapidement, on rappelle le jour, l'endroit et comment on réserve.
4: Alors, le jour, c'est du vendredi 19 juin à partir de 18h au dimanche 21 juin 15h30. Ça se passe au domaine de Chanaïa à Solomiac, c'est dans le Gers, donc, dans un domaine de 5 hectares, en pleine nature.
3: Oui. Comment on fait pour réserver ?
4: Donc voilà, vous pouvez me joindre au 06 83 18 39 45 et je répondrai avec grand plaisir à vos questions. Ou aussi par mail, donc delphine05@icloud.com.
3: Delphine, est-ce qu'il y a une date à laquelle après vous n'allez plus prendre d'engagement ?
4: Oui, là on clôture l'inscription au 13 mai.
3: D'accord, voilà, donc il faut se dépêcher pour s'inscrire. Il y a un coût de financement, ça vous en parlerez avec les personnes au téléphone, comment ça se passe. Évidemment, ça ne peut pas être gratuit, hein, c'est tout un week-end complet avec la résidence et donc à passer un moment. Oui, vous vouliez dire ?
4: Non, je vous
3: écoute. Bon, c'est vrai, c'est tout à fait comme ça. Mm-hmm. Et on espère aussi avoir un retour après. Peut-être que vous reviendrez nous dire deux mots rapidement pour nous parler de ce qui s'est passé ce week-end-là et comment les gens l'ont ressenti. Est-ce que vous aimeriez avoir aussi un mix entre hommes et femmes, que vraiment ça soit sympa, ou c'est plus de femmes qui viennent à ce rendez-vous d'habitude ?
4: Figurez-vous que à ce jour, on a quand même une majorité d'hommes.
3: D'accord. Ah,
4: donc,
3: très bien.
4: Ouais. Voilà. Après la préférence, non. Nous, dès lors que la personne est là pour évoquer sa solitude et si elle peut repartir, et elle repartira de toute façon avec des choses à mettre en place, c'est tout ce qui nous importe. Mais c'est vrai que, évidemment, que ce soit mixte, c'est intéressant d'avoir que les hommes même écoutent les femmes et inversement, parce que on peut avoir différents regards selon le sexe sur le thème la solitude. Chacun peut amener sa définition.
3: Donc le sujet, ça sera la solitude, et je crois que vous vouliez terminer par un petit texte, une petite phrase de fin pour cette émission.
4: Un texte. En fait, j'avais envie juste de dire que si aujourd'hui vous ressentez cette solitude, même si vous êtes entouré, parce que je le dis et je le redis, la solitude, ce n'est pas forcément être seul. On n'a pas besoin d'être seul pour se sentir, pour éprouver cette solitude. Ne laissez pas passer ça. Ça serait dommage. Venez avec nous sur ce week-end. C'est peut-être exactement ce dont vous avez besoin. Voilà.
3: Merci Delphine. Bon week-end.
4: Merci à vous.
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2: Nous sommes avec Jean-Pierre Biffy, nous parlons de Pentecôte à Mignotosia. Qu'est-ce qui vous motive à continuer cette manifestation?
3: Toujours un grand passionné de voiture. Et puis bon, la 14e année cette année, et vous savez, plus ça va, plus il y a de l'ampleur, plus il y a de monde. Donc une année comme l'année dernière, exceptionnelle. On n'a jamais vu autant de monde et autant de voitures, surtout exposées. 133 voitures, on va essayer de battre le record cette année. Voilà, donc il y a plein de clubs aux alentours des départements morzins qui m'ont dit qu'ils seraient là. Une grande journée, donc vous en faites partie depuis le début, donc voilà.
2: Est-ce qu'on peut venir avec sa voiture, si elle n'est pas forcément de collection, il y a une date à respecter?
3: Oui, il y a plutôt une date à respecter, comme c'est une expo, comme on dit, de véhicules anciens, on s'arrêterait aux années 2000. On sait très bien qu'il y a des voitures maintenant qui ont un look un petit peu comme les anciennes, mais bon, ça, pour moi, ça dénature un petit peu.
2: On a découvert, même en télé, beaucoup de reportages sur ces passionnés de 4L, ça devient un phénomène.
3: Ça tombe bien que dans les journaux, dans les émissions, on en parle un petit peu de plus en plus. On voulait nous les enlever, ne plus les faire circuler, et puis on se rend compte que ce patrimoine-là, pour l'enlever, ça va être difficile, quoi. Il en sort maintenant, on ressort des granges, comme on dit, il y en a beaucoup. Et puis bon, après, c'est le phénomène aussi de ce raid qui est comme chaque année le 4L Trophy, qui fait aussi que la 4L est toujours aussi prisée, et voilà, comme la 2 chevaux. Hein.
2: Alors vous, Jean-Pierre Buffy, passionné de 4L, ça serait quoi votre modèle idéal si vous deviez en retrouver un?
3: Alors moi, mon rêve, ça serait une JP4. C'est une 4L avec toutes débâchées, sans les portières, c'est en plein air, quoi.
2: Peut-être qu'on en aura en exposition.
3: Ah, et j'espère que si quelqu'un m'écoute à la radio ou connaît quelqu'un qui en a une, ça serait avec grand plaisir de voir ça à Mignotosia. Ouais.
2: Ce lundi de Pentecôte à Mignotosia, c'est un lundi consacré aux voitures, mais il y a une autre tradition, c'est ce fameux Aligo.
3: Oui, ça c'est un ami à moi qui est traiteur dans l'Aveyron, qui m'avait promis au début, on avait commencé avec lui, et là il m'avait promis de revenir, donc là ça fait la 2e année qu'il va revenir. Là, ouais.
2: Alors, si on n'a pas le temps de faire une pause déjeuner, il y aura quand même de quoi se restaurer.
3: Oui, il y aura de la sandwicherie, il y aura des personnes qui seront là aussi professionnelles pour faire des petites galettes, des crêpes, des gaufres, enfin tout un tas de choses, quoi. Hein.
2: Donc on va pousser pour cette 14e édition et préparer la 15e où là on fera une belle fête.
3: Voilà, je suis déjà en train de préparer pour la 15e, mais bon, et ça je peux pas en parler encore. Ça fait déjà un an ou deux que j'essaye de trouver une tête d'affiche, enfin une personne qui est dans le milieu automobile. Voilà, et je demande à droite et à gauche dans mes connaissances, mais voilà, on y travaille, on est sur peut-être quelqu'un, mais on n'en dit pas plus.
2: Merci, rendez-vous le lundi de Pentecôte à Mignotosia avec Jean-Pierre Biffy et toute l'équipe de bénévoles qui vous accompagne.
3: Oui, merci aussi aux bénévoles. C'est parce que sans eux, il n'y aurait pas cette grande journée. Et je vous remercie aussi, vous DFM 930, d'être là depuis le début.
2: Merci.
3: Merci, au revoir.

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2: Sur DFM 930, j'ai le plaisir d'accueillir aujourd'hui Lilou et Mélissa. Alors, on va vous présenter ces deux jeunes filles. Lilou, d'abord, vous êtes Miss Teen Petite Univers Gascogne, des moins de 18 ans. Bonjour.
3: Bonjour.
2: Vous avez été élue quand ?
3: Samedi soir, dernier.
2: Samedi soir,
3: 18
2: dernier.
3: Avril.
2: C'était à Condon.
3: Oui, tout à fait.
2: Et pour représenter tout cela, il y a Mélissa Antonioli. Vous êtes la déléguée Miss Petite Univers Gascogne, c'est ça ?
4: C'est ça.
2: Donc vous étiez l'ancienne Miss ?
4: Non, moi j'ai participé du coup en régional.
2: Ah, c'est la jeune fille qui est là, si vous voulez dire deux mots après, d'accord.
4: Mais du coup j'ai repris la délégation aussi en Gascogne.
2: Avant de parler avec Lilou, parlez-nous un petit peu de ce concours, c'est quoi et pourquoi il existe et à quoi il sert ?
4: Du coup c'est un comité pour casser les stéréotypes de Miss France, si on peut dire ça comme ça. Donc c'est un comité pour les filles qui font moins de 1m70. Donc il y a deux catégories, de 13 à 18 ans, catégorie Miss, 19 ans pardon, jusqu'à 33 ans. Donc on accepte vraiment les femmes tatouées, mariées, femmes enceintes, piercing, toutes les morphologies en fait. Donc c'est départemental, régional, national et international.
2: Lilou, tu voulais faire ce concours, tu connaissais déjà quelqu'un ou on t'a dit pourquoi tu te présentes pas toi ?
3: Alors ça fait plusieurs années déjà qu'on me demande pourquoi je me présenterais pas alors que tout le monde me dit j'ai toutes les chances de le faire. Mais j'avais pas forcément confiance en moi, je pensais pas vraiment faire ce concours. Et il y a un jour où j'ai reçu un message, ils m'ont contacté sur Instagram. Et donc à partir de ce moment-là, je me suis dit bon allez, faut que je tente. Ça, je m'en fiche du résultat, je veux juste tenter et voir l'expérience. Et j'ai fini donc élue samedi soir dernier.
2: Vous allez voir sur les photos de DFM 930, Lilou, très jolie petite fille aux yeux bleus, hein, je crois, de là. Vous pouvez nous parler de votre parcours, vous venez d'où, vous habitez où ? Qu'est-ce que vous faites à l'heure actuelle comme études ?
3: Alors là, je suis en seconde générale et technologique au lycée L'Oratoire d'Auch. Je suis aussi en deuxième année de formation de jeunes sapeurs-pompiers. Donc c'est un engagement qui me tient forcément à cœur. C'est pour ça aussi que je soutiens la cause Tout Feu Tout Femme, qui est en relation avec ma passion, on va dire. J'habite à Saint-Puy. Ça fait maintenant 7 ans qu'on a déménagé. Je venais du nord de la France et j'habite maintenant à Saint-Puy depuis maintenant 7 ans.
2: Avec un papa et une maman très impliqués dans le village de Saint-Puy.
3: Oui, tout à fait.
2: Et ça vient de là aussi de s'impliquer peut-être dans des associations pour vous ?
3: Oui, dans la famille, on est très impliqués dans tout ce qui est association, relations avec les personnes et tout ça, donc ça me tenait à cœur aussi de le faire.
2: Vous étiez combien de jeunes filles à participer ?
3: On était 14 en catégorie teen et 14, il me semble, aussi en catégorie Miss.
2: Et votre papa m'a dit que la salle est Montesquieu était pleine, plus de 300 personnes pour assister à ce show.
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2: Dans un instant, on retrouve Lilou, Miss Petit Univers Gascogne, pour la suite de cet entretien.
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2: Sur DFM, nous parlons de Miss Petit Univers Gascogne avec Lilou, sacrée Miss Petit Univers Gascogne, Mélissa, la déléguée régionale, et Mélina, la Miss 2025.
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2: Qu'est-ce que vous allez faire maintenant? C'est quoi les prochaines étapes?
3: Alors là, les prochaines étapes, c'est qu'on va aller à plusieurs événements pour représenter le comité. Aussi, entre Miss, on se déplace nous seuls avec notre écharpe et notre couronne pour représenter le comité. Ça fait montrer, ça montre un peu plus le comité qui est forcément pas connu partout. Mm-hmm. Et on essaye de le développer au maximum. Et là, on va se rendre sur plusieurs événements, aller vous rendre visite à nos partenaires aussi, parce qu'on a beaucoup de partenaires qui nous offrent de beaux cadeaux et c'est d'ailleurs très gentil de leur part. Donc voilà.
2: Mélissa, qu'est-ce qu'on peut faire pour la soutenir, nous, au
4: Lilou.
2: Quotidien? Oui, oui. Lilou, dans les prochaines étapes.
4: Lilou, elle va aller en régional, donc pour défendre notre territoire gersois, et essayer de décrocher une écharpe, du coup, en régional, donc en Midi-Pyrénées, et la ramener, du coup, à la maison dans le Gers.
2: Maintenant, est-ce qu'on peut la soutenir à distance? Est-ce qu'il faut être... Oui, comment on fait?
4: En fait, il va y avoir des photos officielles où on va pouvoir la soutenir. Donc, il y a des votes payants à 1 euro est égal 1 vote, mais il y a aussi des votes gratuits. Donc, il faudra liker sa photo et s'abonner au compte. Et donc, quand elle aura le maximum, si elle a le maximum, en fait, de likes, elle pourra peut-être décrocher et accéder au top 5 régional, du coup. En fait, c'est les deux Miss qui seront élues, donc, dans chaque catégorie en régional, qui partiront en national.
2: Lilou, si tu continues, tu continueras aussi à porter ce message, notamment ton engagement au niveau des sapeurs-pompiers.
3: Oui, tout à fait. Oui, je garderai cet engagement qui me tient forcément à cœur. Oui.
2: Il y aurait d'autres engagements sur lesquels tu voudrais aussi intervenir et dire, tiens, je voudrais bien soutenir telle ou telle cause?
3: Oui, il y en a beaucoup, oui. C'est tout ce qui touche au niveau de la femme, de la santé, etc. Mmh. Ça me tient particulièrement à cœur, donc forcément, je serai à fond pour soutenir ces causes-là.
2: Écoutez, on te souhaite bonne chance pour la suite, hein, Lilou. Donc, il y a un endroit, un site ou un numéro de téléphone où on va pouvoir soutenir Lilou?
4: Oui, c'est sur le compte du coup Instagram Miss Petit Univers -du-bas Gascogne.
2: Très bien. Quant à vous, Mélissa, vous continuerez donc à vous occuper de toutes ces Miss dans la région?
4: Oui, c'est ça. Et je les accompagne sur chaque événement.
2: D'accord. Voilà. Et ensuite, l'année prochaine, il y aura à nouveau un autre concours qui sera organisé. Ça sera toujours à Condom ou ça peut bouger?
4: Alors, l'élection, elle se fera sûrement à Condom. Mm-hmm. Après, les répétitions, elles sont sur Auch parce que du coup, il y a notre partenaire Groupama qui nous prête la salle gentiment le dimanche. Et donc, il y a déjà les inscriptions ouvertes pour
2: l'année prochaine. Pour s'inscrire, on fait comment?
4: On va sur le compte du coup Instagram Miss Petit Univers Gascogne. Et après, dans notre biographie, il y a un lien qui nous amène direction les inscriptions pour 2027.
2: Merci Lilou, merci Mélissa. Oui. Et merci aussi à la jeune fille qui vous a accompagné, qui est donc l'ancienne Miss élue. Elle veut nous dire un petit mot? Allez, on va lui prêter le micro de Lilou. Vas-y, approche-toi. Bonjour, le prénom?
5: Bonjour, je m'appelle Mélina Antonioli Costa et je suis l'ancienne Miss Teen Petit Univers Gascogne 2025 et aussi troisième dauphine Miss Teen Petit Univers Midi-Pyrénées 2025.
2: Donc toi, tu peux témoigner de ce qui s'est passé pendant un an et t'as vécu une belle histoire?
5: Oui, oui, oui. On a vécu beaucoup d'événements, on a soutenu beaucoup de causes, on a vécu beaucoup de choses et franchement, c'est quelque chose à vivre. Ça nous rapporte beaucoup de joie.
2: Et tu vas suivre et soutenir Lilou jusqu'au bout?
5: Oui, oui, oui. Je vais faire en sorte qu'elle va le plus loin possible.
2: Très bien. Merci à vous et bon courage. À bientôt.
4: À bientôt.
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2: C'était un reportage sur les Miss Petit Univers Gascogne. N'hésitez pas à soutenir Lilou sur tous les réseaux sociaux.
4: À bientôt.
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4: L'invité de DFM 930, Jacques Lepart, vous êtes président de la Société archéologique, historique, littéraire et scientifique du Gers. On se croise à l'occasion d'une conférence, un cloître médiéval de Condon retrouvé sur la Côte d'Azur. Quelle belle histoire vous nous avez racontée. Et comment on pourrait résumer cette soirée, si ce n'est qu'on peut dire cette fois-ci merci aux Américains?
5: Oui, peut-être. On peut dire surtout que ce sont des œuvres d'art européennes, hein, pas que françaises, italiennes, espagnoles, qui ont été vendues par leurs propriétaires au cours du XXe siècle à des marchands qui voulaient, eux, faire des profits, bien entendu, et pour une clientèle qui avait l'impression de sauver du patrimoine européen. Et on leur disait qu'ils achetaient des colonnes, des chapiteaux, des morceaux d'église qui étaient en ruine, qui allaient disparaître, et que donc, c'était bien, ils acheter ça. Et très souvent, ces milliardaires américains voulaient créer des musées ou des espaces où le public états-unien pourrait venir voir des sculptures européennes d'époque romane ou d'époque gothique.
4: Passionné d'histoire et des cloîtres, ça vous a fait quel effet de voir cette photo où on voit évidemment ce cloître de Condon retrouvé sur cette belle maison sur la Côte d'Azur qui aujourd'hui est devenu un hôtel de luxe?
5: Comme on est chercheur, c'est le plaisir de la découverte, le plaisir de voir que c'est pas perdu complètement, qu'on peut reconstituer à peu près le cheminement et que maintenant c'est entretenu. Maintenant c'est entretenu et de façon très convenable. Donc il vaut mieux ça. Il vaut mieux ça que un bâtiment en ruine, en perdition quelque part.
4: Pour les gens qui vont s'intéresser à des cloîtres, vous auriez une petite tournée dans le Gers de dire voilà, il faut voir celle-là, celle-là et celle-là, les plus impressionnantes, on va dire.
5: Il nous reste en fait peu de cloîtres, hein, peu de cloîtres, puisque beaucoup ont été vendus. Les deux endroits où c'est assez spectaculaire deux endroits incontournables, c'est l'abbaye de Flarens, où on a une aile de cloître d'époque ancienne et qui est de très jolie qualité, et la Romieux. La Romieux, qui est quand même un très bel ensemble où on a les quatre ailes qui sont conservées. Ne pas oublier, même si c'est mal présenté, la dernière aile de cloître qui reste à Auch, au couvent des Cordeliers, qui pour l'instant n'est pas bien présenté, mais qui au moins est conservé.
4: Est-ce que parmi les plus belles, Moissac fait partie des plus près peut-être à visiter? Moissac, c'est particulier quand même.
5: Moissac, c'est merveilleusement bien conservé. C'est d'époque ancienne, c'est d'époque romane, avec des sculptures d'une qualité formidable. Donc oui, pas loin d'ici, c'est... Mais il peut y avoir quelquefois des morceaux... Bon, en Languedoc, Saint-Martin du Canigou, Saint-Michel de Coucha, il y a des endroits où tout n'est plus là, mais enfin il reste de très beaux morceaux de cloître. Vous avez à Tarbes, au milieu du jardin Masset, un cloître qui a été remonté, qu'on a enlevé d'une abbaye avec quelques mélanges sans doute de chapiteaux, mais enfin ça donne une idée d'un très beau cloître. Et là tout le monde peut le voir, c'est dans un jardin public, tout le monde peut le voir.
4: Aujourd'hui vos recherches à vous, c'est plus les vieilles cartes postales ou un petit peu les réseaux, est-ce qu'Internet vous aide à vous?
5: Alors c'est essentiellement les archives départementales où il y a des tonnes de papiers à lire qui n'ont jamais été lus et qui sont à notre disposition et où on peut trouver des... Alors c'est long à faire, tout ça. Ça c'est tout à fait formidable. Le net est un outil incroyable dans le sens où partout on numérise et on met à la disposition des chercheurs des documents dans d'autres villes, dans d'autres régions de France ou à l'étranger que l'on peut lire tranquillement chez soi. En plus, en agrandissant les détails, en restant le temps qu'on veut sur la lecture d'une ligne qui nous intrigue. On peut trouver aussi très souvent les publications de collègues qui ont étudié des choses ailleurs. Le net est un outil formidable avec en numéro 1 Gallica, le site numérisé de la Bibliothèque nationale, où là il y a des milliers millions de documents incroyables numérisés et qui sont à notre disposition.
4: Monsieur Jacques Lapart, vous êtes président de la société archéologique. Est-ce que cette conférence, on aura la chance de la voir dans d'autres villes ou villages du Gers ?
5: Oui, parce que vous savez, le principe de la société archéologique, c'est de faire des recherches et après de les mettre à la disposition du grand public gratuitement. Donc, j'ai envie de dire que si quelqu'un souhaite à Casser à Verduzan ou ailleurs une conférence là-dessus, là moi j'y vais avec plaisir, quoi. Il faut choisir une date et puis c'est tout.

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1: La météo de votre dimanche après-midi, c'est un temps à rester à la maison devant un bon film, car les orages sont annoncés et ça durera jusqu'à ce soir. Pour ce qui est des températures, 18 degrés à Vic-Fezensac, Castéra-Verduzan et Valence-sur-Bèze, 19 degrés pour Géguin, Auch, Roquelaure et Fleurance. Très bon après-midi à tous avec DFM.
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9: Sur DFM 930, nous sommes à Vic-Fezensac. On est avec Claire pour la section vicoise de la Société archéologique du Gers. Claire.
12: Je suis, si vous voulez, la correspondante de la Société archéologique sur Vic. Nous n'avons pas de président, nous n'avons pas de bureau, nous n'avons pas de budget. Nous dépendons directement de la Société archéologique du Gers, donc de M. Lapart, notre président. J'organise les conférences, je fais venir des conférenciers sur différents sujets. J'essaie de faire vivre un peu la société archéologique, mais à Vic. Au mois de septembre, il y aura une conférence sur un jeune vicois dont le père a été un grand mécanicien. Fin octobre, il y aura aussi une conférence sur l'histoire de la famille du château, château de Saint-Blancard. C'est l'histoire de cette grande famille qui était propriétaire du château de Saint-Blancard quand il a brûlé. Très souvent, on fait aussi, si vous voulez, d'ailleurs, on fait venir des historiens locaux et qui nous parlent de la vie locale, de l'histoire, de la petite histoire locale. Voilà, ça intéresse beaucoup les gens.
9: Et est-ce que les personnes peuvent aussi vous amener sur des idées, de dire tiens, nous on a des documents sur ça, est-ce qu'on pourrait faire une conférence ?
12: Oui, bien sûr, on prend toutes les idées. Ah oui.

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0: festival, on était aux alentours de 5000 personnes, c'est-à-dire 1000 personnes le samedi et 4000 personnes sur le festival en lui-même le dimanche.
1: Est-ce que cette année, vous avez choisi un thème? Ensuite, on parlera de l'affiche avec l'artiste.
0: Le thème choisi, c'était La Fontaine et D'Artagnan. Toutes les libertés à l'artiste de choisir la fable qu'elle allait imager et qui allait représenter au mieux notre festival d'août.
1: Est-ce que cette année, il y aura des nouveautés? Et ensuite, je voudrais un petit mot sur les reliques de D'Artagnan.
0: Alors, pour les nouveautés au festival, évidemment, chaque année, on varie, on change les troupes et leurs actions et leur interactivité. Cette année, il y aura beaucoup de théâtre tourné autour de La Fontaine, mais aussi des jeux d'escrime et de l'escrime artistique avec des troupes parisiennes et une troupe locale qui monte. Pour les reliques, Lupiac, qui est très bien placé pour réceptionner dans son musée les reliques donc de D'Artagnan, de notre héros local, même si sa dépouille, évidemment, doit rester sur les lieux de ses combats et la volonté du roi à l'époque de l'enterrer. Mais les reliques doivent revenir à Lupiac, évidemment, en lieu et place dans notre musée.
1: Merci François, vous êtes le président de l'association. Et on rappelle, les dates importantes, ça sera au mois d'août,
0: c'est le 9 août pour le festival. Merci.
1: Lupiac, la présentation de cette affiche, nous sommes avec Lisa Tell. Lisa, vous allez nous parler de votre affiche déjà. Comment vous avez fait pour choisir parmi les thèmes que l'on vous avait proposés?
2: Alors du coup, le thème de La Fontaine a été assez simple à illustrer à mes yeux, parce que bon, déjà c'est quelque chose que l'on étudie quand on est enfant, c'est là où on a le premier contact avec La Fontaine, et puis en fait avec le XVIIe siècle, c'est vrai que le rapport est assez facile, donc ça a été simple en fait de choisir le coq et le renard. Bien sûr, il y a le corbeau et le renard qui vient en premier, mais finalement le coq illustre mieux le côté mousquetaire, vu que c'est l'emblème de la nation, et c'est surtout qu'on le connaît, D'Artagnan, sous son caractère très, très rusé, enfin plutôt fin d'esprit, et comme là c'est le coq qui triomphe face au renard, c'était plus intéressant que son pauvre corbeau qui laisse tomber son pauvre fromage par terre pour que le renard le récupère. C'est la deuxième année que je réalise l'affiche pour le festival de Lupiac, et le XVIIe siècle, donc les gravures du XVIIe siècle font partie de mes inspirations principale pour mon travail de tatoueuse en fait. Voilà, je fais donc de la gravure très très fine. Oui, c'est un sujet qui m'intéresse beaucoup.
1: Alors justement, Lisa Tell, vous venez d'où, Auch? C'est quoi votre métier? C'est ça, c'est tatoueur d'abord?
2: C'est ça, exactement. Donc je suis tatoueuse depuis bientôt une dizaine d'années. Ça fait 5 ans que j'ai ouvert, donc bientôt 5 ans d'ailleurs, en septembre, que j'ai ouvert Douce Douleur, un salon de tatouage dans Auch, en bas de la rue des Sols, donc c'est une rue assez passante. Il y a plusieurs voies pour devenir tatoueuse. Dans mon cas, j'ai longtemps cherché un apprentissage pendant plusieurs mois, voire années, que je n'ai jamais trouvé, donc j'ai préféré me former en autodidacte, et donc là, disons que ça marche très bien comme ça en fait. Bon, je conseille quand même de faire une formation avant dans un salon de tatouage, et la formation d'hygiène est obligatoire.
1: Un petit site ou une page Facebook où on peut voir vos œuvres?
2: Oui, bien sûr, sur Instagram, donc il y a soit doucedouleur.ttt ou sinon thd.ttt où vous pouvez voir mes créations et celles de mes confrères et consoeurs.
1: Lisa Tell, vous êtes la personne, l'artiste qui a réalisé l'affiche pour Lupiac pour cette nouvelle saison. Est-ce qu'on vous a demandé un jour de tatouer D'Artagnan sur le corps de quelqu'un?
2: Non, mais j'ai tatoué des rapières déjà et je compte même m'en faire tatouer une à un moment donné. Merci à vous.
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2: À l'occasion d'une soirée très conviviale, une conférence de presse, c'est un moment très attendu à Condom pour la 53e édition du Festival européen des bandas. Son président Gilles Boyer a répondu à quelques-unes de nos questions, notamment sur l'ouverture du festival.
3: Eh oui, ce fait pas Quito qui à l'époque se faisait sur la place Saint-Pierre. Mais vous savez que maintenant, il y a de plus en plus de monde. Par mesure de sécurité, il n'est plus possible de faire descendre le public des gradins pour faire monter les musiciens. Donc nous avons trouvé une idée un peu géniale avec l'ancienne municipalité qui a été reprise forcément avec la nouvelle et nous en sommes très fiers. Ça se fera au moment, juste après la remise des clés, donc le vendredi soir. Donc la remise des clés est officiellement à l'ouverture du festival à 18h30 et le paquito se fera aux alentours de 19h. Donc sur les promenades, donc devant la mairie de Condom et donc avec animé par trois bandas. Donc il y aura la banda de Condom, banda part, la banda de Valence-sur-Baïse, Los Valencianos et la banda de Mazères-le-Zon à côté de Pau, Les Ensoleillades qui auront l'honneur d'animer ce moment si traditionnel et si magique lors d'un festival.
4: La 53e édition qui sera encore plus musicale, vous avez mis l'accent sur les musiques et les musiciens.
3: Oui, bien sûr, c'est toujours une référence pour les musiciens parce que nous avons la chance d'avoir le concours championnat d'Europe du coup de musique, avec bien sûr encore des étrangères, donc des Belges, deux Espagnols et à nouveau une Mexicaine. Donc ça prouve aussi la reconnaissance au niveau international de ce festival qui est vécu pour tous les musiciens comme vraiment le Graal. Quand on a la chance d'être musicien, de venir à Condom, eh bien c'est l'occasion, la fête de sa vie, quelque part. Voilà, donc les musiciens qui sont là travaillent souvent au moins un an à l'avance pour fournir le meilleur et une qualité musicale irréprochable. Et c'est vraiment la vitrine de cette si belle musique qu'est la banda.
2: Dans quelques jours, ça sera l'ouverture du festival. Gilles Boyer ressent cette présence et cette pression qui monte.
3: C'est aussi une reconnaissance pour nous, bénévoles et organisateurs, quand on voit la ferveur qu'il y a déjà sur les réseaux, le nombre d'appels que l'on a, de renseignements. Et donc, il monte forcément, la pression monte pour tout le monde. Ils se font une joie de participer à une référence en termes de fête, de convivialité, où on a un public extraordinaire avec, voilà, c'est un esprit bon enfant. Et on est là vraiment pour communier avec les musiciens. Et c'est la musique vivante. On ne vient pas écouter de la sono pure et simple, on vient écouter des musiciens, des amateurs qui sont là pour donner le meilleur qu'ils ont. Et c'est cet esprit-là, voilà, l'esprit festif, l'esprit du sud-ouest, l'esprit rugby, l'esprit, voilà, de la camaraderie qui est toujours présente.
2: Le président du Festival des Bandas à Condom revient aussi sur la question: pourquoi la grande scène du festival est-elle vide le samedi soir?
3: Le samedi soir, eh bien, voilà, nous avons la chance aussi, et c'est la référence en termes de concours, c'est un concours avant tout et qu'il y a énormément de critères. Et le critère de l'animation est un critère important. Et c'est vrai que quand on est musicien, quand on joue sur un podium qu'on appelle un point d'animation, on ne joue pas les mêmes morceaux quand on est à l'intérieur de la foule où les gens vont danser, vont chanter parce qu'ils sont au plus près et dont le répertoire n'est pas le même. Et c'est justement cette épreuve-là qui ne peut se faire qu'en contact du public et pas sur la scène. Donc c'est pour ça que ça peut dire, on peut entendre les gens, mais pourquoi il y a cette grande scène qui ne sert pas? Non, ce n'est pas qu'elle ne sert pas, c'est que c'est voulu, elle sert à d'autres moment, mais c'est vraiment la fête et la musique, l'animation. Il n'y a rien de plus valorisant. Une banda qui anime un point et puis finalement elle arrive, elle se déplace, elle arrive à un endroit où il n'y a rien, elle joue et puis là de suite c'est le feu, tout le monde, tous les gens dansent, chattent, etc. C'est très valorisant. Par contre, on peut voir aussi la différence, un endroit qui est très animé et puis justement la banda s'en va, une autre arrive et puis les gens s'en vont aussi. Voilà, et ça on ne peut le voir que quand on est sur place, au milieu de la foule, et ça, voilà, c'est un moment important et important aussi dans la notation.
4: Et puis vous avez remercié tous vos collaborateurs et tous ces bénévoles, et ça c'est important, avant le démarrage de ce festival, de leur tirer le chapeau.
3: Bien sûr, parce que le président, il est là pour encadrer tout ça, mais s'il est tout seul, il ne va rien faire. Donc on est qu'à 150 bénévoles, on a aussi des salariés, trois salariés plus un prestataire de service, mais c'est toute une équipe. On a la chance d'avoir un groupe d'amis, parce que c'est en fait une famille, même si c'est géré comme une grosse entreprise, mais c'est avant tout une grande famille, où chacun donne le mieux qu'il peut, s'engage à la mesure de ses possibilités et de ses disponibilités aussi. Et voilà, c'est une grande chance d'avoir ça. Et bien sûr qu'il faut les remercier, parce que c'est avant tout grâce à eux que le festival peut exister. Et j'ai remercié aussi toutes les anciennes générations, et surtout même ceux qui l'ont créé, parce que d'avoir aussi cette idée de créer un festival tel qu'il est aujourd'hui, et nous sommes que des passeurs, et donc nous formons aussi la jeunesse pour que justement ce festival perdure et soit aussi tourné vers l'avenir. C'est une grande machine du du début jusqu'à la fin. Et on est là aussi pour transmettre ces valeurs.
2: Au micro de DFM 930, c'était monsieur le président du Festival des Bandas, Gilles Boyer, que l'on va recroiser tout au long de ce week-end sur DFM 930 à l'occasion de la 53e édition du Festival des Bandas.
3: Exactement, 8, 9 et 10 mai. Merci à vous.
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1: La météo de votre dimanche après-midi, c'est un temps à rester à la maison devant un bon film, car les orages sont annoncés et ça durera jusqu'à ce soir. Pour ce qui est des températures, 18 degrés à Vic-Fezensac, Castéra-Verduzan et Valence-sur-Bèze, 19 degrés pour Géguin, Auch, Roquelaure et Fleurance. Très bon après-midi à tous avec DFM.
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2: 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Saint-Mézard, employé de maison en CDI à Castéra-Verduzan, cuisinier de collectivité en CDI à Castéra-Verduzan et commis de cuisine en CDI à Castéra-Verduzan, agent de sécurité CQP APS en CDI à Lectoure, silotier en CDI à Lectoure et responsable technique en CDI à Lectoure, vendeur en fruits et légumes en CDI à Vic-Fezensac et auxiliaire de vie en CDI à Vic-Fezensac, opérateur et veinage de 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
1: La météo de votre dimanche après-midi, c'est un temps à rester à la maison devant un bon film, car les orages sont annoncés et ça durera jusqu'à ce soir. Pour ce qui est des températures, 18 degrés à Vic-Fezensac, Castéra-Verduzan et Valence-sur-Bèze, 19 degrés pour Géguin, Auch, Roquelaure et Fleurance. Très bon après-midi à tous avec DFM.
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Émission 64 de Jazz Radio D9 Trio, présentée par Guy Hain. À l'exception de quelques grandes vedettes, le musicien de jazz professionnel a un job difficile. Peu d'offres pour énormément de demandes. Ainsi, à New York uniquement, plus de 4000 jazzmen sont inscrits à la Bourse du Travail. Long déplacement pour parfois une courte prestation, travail de nuit souvent dans les clubs, longue tournée parfois à l'étranger. Tout cela n'est pas propice à une vie paisible familiale. Pour ces raisons, entre autres, les musiciens de jazz sont en grande majorité des hommes. Il y a exception. Et aujourd'hui, nous mettons dans les spotlights des jazzwomen non chanteuses, mais instrumentalistes dans notre émission 64 Femina. Nous débutons avec une tromboniste et arrangeuse swing de talent, Melba Liston, et ses trombones. Avec un bel arrangement, voici Blues Melba. Oui, Melba, c'est aussi une coupe de glace.

Le thème est du pianiste Bobby Timmons. La version la plus connue est celle 1958 d'Art Blakey and his Jazz Messengers. Mais nous avons choisi celle de Rhoda Scott, une Américaine à Paris jouant l'orgue à monde B3 à pieds nus. Nous écoutons le connu « Morning ».

Hiromi est une pianiste japonaise qui émigra aux USA, triompha à New York et est maintenant présente dans tous les festivals, les grands festivals européens. Oui, aussi à Marciac. La composition décrit les îles des Azores, ce qui explique la touche latino-exotique. Jolie, ce Islands Azores.

après ce piano solo très virtuose, une autre pianiste au programme de Jazz Radio Dinan Trio sur DFM 930, 102.5 et 105.8. Il y a près d'un demi-siècle qu'Alice Coltrane rencontre Marie et devient la pianiste attitrée Louis le Grand, grand avec majuscule, saxo-ténor John Coltrane, qui hélas meurt trop jeune 2 années après. Depuis, Alice perpétue l'esprit John Coltranien, fier de cette légation pas simple à assumer. The Hymn du CD Transylvania Light nous fait penser aux ragas de l'Inde et aux lémuleuses pianistiques et ésotériques. The Hymn, Alice Coltrane.

Une trouvaille bien commerciale, The International Sweethearts of Rhythm, est un swing big band créé en 1937 et uniquement des membres féminins, féminins plus en somme, dans l'État US ultra-ségéraniste Mississippi et recruté dans une énorme école pour filles défavorisées d'origine latino, afro et asio-américaine ou encore amérindienne. Les Sweethearts sont belles, jeunes, plus que brillantes solistes. Peu importe, ce qui compte, c'est to check the thing pour amuser partout au monde les GI, les soldats US, pendant et après la Seconde Guerre mondiale. Les International Sweethearts of Rhythm interprètent Blue Lou.

Après Hoda Scott, voici une autre Scott, Shirley Scott. Elle aussi organiste, qui joue Misty, le thème connu du pianiste Errol Garner, avec une mention spéciale pour la belle prestation du saxo-ténor Eddie Lockjaw Davis.

deux instruments à cordes à la suite. Après Talking Bass par la contrebassiste, excusez-moi, Amina Figarova, nous enchaînons avec un grand amour très latinisant par la harpiste de jazz Carol Robbins.

Jazz résolument plus moderne avec ce Mighty Lights, la lumière éblouissante, par Jane Ira Bloom, qui pratique depuis toujours le saxo soprano. Oui, l'instrument de Sidney Bechet est pas tellement présent dans l'instrumentarium jazz. Voici Mighty Lights et Jane Ira Bloom.

Saximut est un thème simple invitant à bouger et à danser. Interprété par la belle Candy Dulfer, chant et saxo-ténor en même temps, qui est la sœur du musicien avant-gardiste néerlandais Hans Dulfer.

It don't mean a thing if it ain't got that swing. Librement traduit, pas de jazz sans swing, est une composition connue de Duke Ellington. Prestation enregistrée au Django Reinhardt New York Festival, donc du jazz manouche, accompagné par Jimmy Rosenberg et Frank Vignola, écoutons la violoniste Regina Carter et sa version de It don't mean a thing.

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1: Jazz Is nous explique que jazz is a spirit. Can you feel it? Le jazz, c'est un esprit. Savez-vous le sentir? Terry Lynn Carrington est notre dame de service aux drums, à la batterie donc.

Eliane Elias est une chanteuse brésilienne de bossa nova, avec ici une récréation réussie du thème ultra connu instrumental Take Five par Dave Brubeck. Mais en fait, et peu le savent, Take Five est une composition de son saxophoniste alto Paul Desmond. J'aime cette version vocale.

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1: Déjà la dernière sélection de ce programme 64 Femina, où nous avons surtout présenté des noms moins connus et nous avons mis d'autres grandes instrumentistes féminines comme les chanteuses Esperanza Spalding et Mélanie de Biasio, cette dernière flûtiste traversière, la première contrebassiste, ou encore la prodigue Émilie Bière, nouveau talent super jeune du piano. Nous terminons avec la harpiste Dorothy Ashby qui joue le thème connu de Man I Love de Cole Porter.

0: qui, elle aussi, vous dit bye-bye. Jusqu'à dimanche prochain sur DFM 930 pour une autre émission de Jazz Radio Dinan Trio à 12h45. Chers amis et amis du jazz, au revoir.
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1: Sur DFM 930, ce week-end, on va parler d'un sujet, vous allez voir, assez large. Mon invité, c'est Delphine Delon. Bonjour Delphine.
2: Bonjour Jean-Pierre.
1: Avec vous, on va parler de solitude, mais pas que, de yoga, de cuisine et de retraite, à l'occasion d'un grand week-end que vous avez organisé. Alors, parlez-nous un petit peu de vous et quelle est l'idée de ce grand week-end?
2: Alors, quand je vous parle de moi, alors, il se trouve que je pratique les soins énergétiques et je suis magnétiseuse, voilà. Pour cette partie-là, pour ce week-end, cette retraite, je vais être dans le soin énergétique. J'avais pour idée d'organiser une retraite sur le thème de la solitude. Un sujet qui est vaste, on a tendance à dire ou à croire, à penser que la solitude, c'est ben voilà, quelqu'un qui est tout seul chez lui, recroquevillé sur lui-même. Or, il en est tout autre. Mais ça, je développerai plus tard, je pense. Là, pour enchaîner sur la retraite, c'est que j'avais donc idée de faire une retraite sur la solitude.

0: suite. Donc déjà, c'est un peu quand même atypique. C'est vrai que je trouve que c'est un sujet qu'on aborde peu. Et puis, je voulais me démarquer concernant les intervenants. Et pour cela, j'ai donc la chance d'avoir une dans l'équipe. Donc nous sommes quatre intervenantes en fait. Donc moi, vous l'aurez compris, énergéticienne, et une professeure de yoga, une psychologue, une chef cuistot que j'appelle ma chef cuistot qui cuisine en conscience.
1: Alors ça, c'est ce que l'on va découvrir dans cette émission, mais tout au long de ce week-end. Formidable idée que de pouvoir réunir toutes ces personnes-là. Quand on parle de solitude, je crois que Orantel m'avait dit, c'est essayer de vivre sa solitude après 50 ans.
0: Alors là, c'est une retraite qui concerne les personnes, les hommes et les femmes, de plus de 40 ans, à partir de 40 ans.
1: D'accord.
0: Qui sont parfois seuls, qui se sentent seuls, ou qui cherchent vraiment une vraie rencontre avec eux-mêmes et les autres. Et parce que pour mieux rencontrer l'autre, il est nécessaire de mieux se rencontrer soi-même. Donc, on part de là. Voilà. Donc, c'est pour transformer un peu la manière de rencontrer l'autre, de se reconnecter à soi pour mieux retrouver l'autre.
1: D'accord. Voilà l'idée. Donc, ça va être un grand week-end aussi de partage où les gens vont pouvoir parler entre eux. Mmh. Alors, vous allez nous donner déjà la date.
0: Alors la date, nous commençons le vendredi 19 juin à partir de 18h jusqu'au dimanche 15h30. Alors ça se passe au domaine de Chanaya qui se trouve à Solomiac. C'est un domaine qui est en pleine nature. On a 5 hectares autour de nous.
1: Ça va être magnifique.
0: Ouais. Ah ouais, ouais. Vraiment le cadre idéal en fait pour se rencontrer en fait. C'est un espace qui est dédié vraiment à la détente, à la redécouverte de soi. Avec, on a une piscine, un sauna pour travailler le corps et l'esprit. Enfin bon, voilà.
1: Voilà, donc ça c'est le grand programme de ce week-end. Pour s'inscrire, les gens le font comment ?
0: Alors pour s'inscrire, on peut me joindre directement par téléphone.
1: Vas-y,
0: au 06 83 18 39 45 ou aussi par mail delphine05@icloud.com.
1: Très bien. On marque une pause dans cette émission. On revient avec Delphine Delon juste après pour continuer à découvrir ce week-end. Et puis je rappelle que tout à l'heure, nous aurons une invitée puisqu'on parlera cuisine. À tout de suite.
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1: Ce matin sur DFM avec Delphine Delon, on vous parle d'une retraite assez particulière, un petit moment pour soi, pour se faire aussi du bien. D'ailleurs Delphine, nous allons aborder plusieurs sujets avec vous. Tout d'abord un sujet, qu'est-ce qui rend cette retraite si différente d'un autre stage classique de développement personnel?
2: La différence c'est que dans un premier temps ça va être l'alliance de 3, même 4 professionnels, avec chacune ses spécialités. La différence est aussi un menu sur mesure autour du thème et une véritable immersion. C'est ce qui va nous différencier, c'est que nous ne promettons pas une transformation, c'est ça. L'objectif n'est pas d'enlever ce qui nous pèse, c'est au contraire d'entendre ce qui fait partie de nous et ce que l'on peut en faire.
1: D'accord, donc ça c'est important, comme ça on voit bien les différences avec d'autres retraites, ça n'a vraiment rien à voir. Alors si ça vous intéresse, il y a plein de choses à y découvrir. Alors, je crois que vous vouliez parler ce matin de cette psychologue qui sera avec vous et un petit peu les sujets qu'elle va aborder à l'occasion de ce rendez-vous.
2: Je ne vais pas parler à sa place, mais effectivement, je peux dire que la psychologue, elle est là pour accompagner les personnes à comprendre leur schéma relationnel, leur répétition, leurs peurs, leurs attentes. Elle est là pour leur permettre de mettre des mots, de prendre du recul, d'éclairer ce qui se joue dans nos liens, hein, et de nous permettre, enfin de permettre aux participants et participantes à sortir de certaines impasses et je dirais à savoir faire des choix plus conscients.
1: D'accord. Voilà. Est-ce qu'elle va parler à tout le monde en même temps ou il y aura des rendez-vous un petit peu individuels?
2: Ça sera, j'ai envie de dire, à la demande du participant. Son rôle à elle, son souhait, ne va pas être de faire une analyse profonde. Ce n'est pas ça. Elle est là pour... elle considère, disons, voilà, la psychologue, que c'est vrai que l'effet de groupe est quand même extraordinaire. Que une personne va se reconnaître dans les paroles de l'autre et ça va créer une émulsion et la parole va se libérer beaucoup plus facilement parce qu'on se dit lui aussi ou elle aussi elle vit ça comme moi, oui je comprends en fait, etc. Donc c'est vrai que les interventions en groupe sont très intéressantes en ce sens là également et effectivement et évidemment plutôt si un participant souhaite, éprouve le besoin d'aller rencontrer notre psychologue en individuel, bien sûr que cela sera possible.
1: On va marquer une pause, on a parlé de la psychologue, on va peut-être parler de yoga tout à l'heure.
2: Mm-hmm, bien sûr.
1: Juste après le retour de la musique. A tout de suite.

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1: Ce samedi matin, toujours avec mon invité Delphine Delon, nous continuons à parler de ce rendez-vous, de cette retraite. Mais d'ailleurs, quel est le rôle de la psy dans cette retraite, puisqu'on en parlait juste avant la pause?
2: Alors le rôle de la psychologue, ça va être d'offrir un espace sécurisant, où chacun pourra... peut se poser, prendre du recul et pourra mieux se comprendre. Elle va les accompagner à mettre du sens sur ce qu'ils vivent, peut-être sur ce qu'ils ont vécu, à faire des liens et je dirais à accueillir ce qui émerge pendant le week-end. Et tout ça évidemment sans jugement. Parfois remettre du sens sur ce qu'est la solitude et comment chacun la vit.
1: Qu'est-ce qu'elle propose que les gens ne trouveront pas ailleurs?
2: Elle apporte un regard psychologique qui permet d'aller un peu plus en profondeur sans être pour autant dans quelque chose de lourd ou de compliqué. L'objectif n'est pas de faire une thérapie individuelle pour chaque participant. L'idée, c'est ce n'est pas d'analyser à tout prix, mais d'accompagner chacun à avoir des prises de conscience utiles, concrètes et à repartir avec des clés qu'ils pourront réutiliser au quotidien.
1: Voilà, et ça c'est bien parce que ça permet peut-être à des gens de pouvoir tout seuls continuer un petit peu le travail qu'ils auront fait tout au long de ce week-end.
2: Absolument.
1: Et ça c'est génial. Alors Delphine, on va marquer une pause parce qu'on a dans un instant quelqu'un au téléphone, on va parler de cuisine. Alors pourquoi ce thème en deux mots avant de la recevoir?
2: Pourquoi ce thème, la solitude?
1: Non, la cuisine.
2: Ah pardon, la cuisine. Mais pourquoi la cuisine? Parce que là, sa spécificité, donc elle se présentera tout à l'heure, c'est Bénédicte, c'est qu'elle fait de la cuisine en conscience. Et c'est vrai que ça commence à se démocratiser, on commence à entendre parler de cette cuisine en conscience. Et je trouve ça tellement intéressant, vous allez voir la façon dont elle en parle est passionnante. On a juste envie de la mettre dans notre cuisine, tout simplement. Et sur la solitude, ce qui m'amène à je me dis, c'est quand même, ça suscite une certaine curiosité, la cuisine en conscience avec la solitude, qu'est-ce qu'elle va nous amener? Qu'est-ce qui va se passer dans cette cuisine? Sachant pardon, qu'elle nous accompagne quand même du petit déjeuner au dîner. Hein.
1: Oui, c'est incroyable. Ouais. Sacré boulot pour elle et sacré personnage apparemment à découvrir. Ouais. On l'a dans même pas 3 minutes au téléphone. À tout à l'heure. 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
1: Sur DFM, je suis toujours avec Delphine Delon. Delphine, par rapport à cette émission, cette fois-ci, nous allons avoir une invitée, parce qu'on va parler cuisine. Je vous propose de nous la présenter.
2: Alors, je vais vous présenter Bénédicte. Bénédicte qui pratique la cuisine en conscience. Je propose de lui laisser prendre le relais par rapport à cela, par rapport à notre retraite que nous préparons ensemble sur la solitude. Tu peux nous en dire un peu plus, Bénédicte ?
3: Oui, bonjour à tous. Bonjour Delphine.
2: Bonjour.
3: Alors moi, je suis chef à domicile et traiteur des saisons et du territoire. Et j'ai une spécificité, c'est que je travaille beaucoup avec des personnes qui organisent des retraites, des stages et des formations autour du bien-être. Et le thème de la solitude est un thème qui me parle beaucoup parce qu'évidemment, quand on... Comment dire ? La gastronomie, c'est du partage, mais c'est aussi du partage pour soi. Et c'est un moment de partage qui peut être tout à fait délicieux quand on est seul, et je sais de quoi je parle parce que j'ai eu des années de grande solitude, donc c'est pour ça que ça m'a beaucoup parlé. Et du coup, on va concocter, en tout cas moi je concocte mes recettes en fonction de ce que les formatrices proposent, donc on a un bel échange à ce sujet.
2: Est-ce que tu peux nous développer comment tu choisis en fait tes plats par rapport au thème ? Donc nous, aujourd'hui, c'est la solitude sous différentes formes, mais ça c'est encore autre chose. Mais comment tu prépares tes plats ? Qu'est-ce qui fait que tu vas choisir tel ou tel ingrédient par rapport à la solitude ?
3: Déjà, moi je suis d'origine méditerranéenne, donc j'aime les plats qui ont de la chaleur. On est dans le sud-ouest. Comme je disais, je travaille vraiment essentiellement du local et de saison. Et en revanche, j'apporte beaucoup d'épices et beaucoup d'aromates, étant d'origine d'Afrique du Nord, d'Espagne, et mon fils a un père italien. Donc c'est dire à quel point c'est méditerranéen. Ce qui se passe, c'est que je travaille beaucoup autour des épices et puis beaucoup autour, par exemple, ça va être des chakras du cœur, parce qu'en général, on travaille en termes de solitude, on travaille pas mal autour du cœur, mais ça peut être autour du chakra racine. Et il y a pas mal d'épices, les épices et les aromates correspondent à ces espaces du corps. Et d'ailleurs, on va travailler des légumes racines si on a envie de travailler l'ancrage, on va aller travailler des fruits plus rouges. Enfin, les couleurs aussi s'associent très bien en cuisine, ça c'est une très belle recette. Et donc ça va être vraiment sur cette subtilité du goût et de la saveur. Et puis quand on a échangé toutes les deux autour du thème de la solitude, il y a des plats comme ça qui deviennent évidents, des saveurs qui sont évidentes. Et quand c'est évident pour les formatrices ou formateurs et pour moi, après en fait c'est évident pour les convives qui sont à table.

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2: Sur DFM, je suis toujours avec Delphine Delon. Delphine.
3: Alors, je vais vous présenter Bénédicte. Bénédicte qui pratique la cuisine en conscience.
4: Je rentre tout juste hier soir d'un week-end justement où j'étais chef à domicile dans le même domaine, au domaine de Chanaïa, où va aussi avoir lieu cette retraite autour de la solitude. Là, il s'agissait de constellations familiales. Il y a un jour où justement ils ont travaillé autour du cœur. Il y avait beaucoup d'émotions, il y a beaucoup de choses évidemment qui ont été traversées par les intervenants. Et j'ai vraiment fait une cuisine qui correspondait au soir, enfin voilà, selon les moments. C'était plus ou moins, on va dire, enveloppant, plus ou moins facile à digérer. Donc on est passé de comment dire, il y avait de la focaccia maison. Donc moi, je fais tout maison. Donc il y a un moment donné, il fallait plus de légèreté. Donc je leur ai préparé des rouleaux de printemps de légumes de saison avec un petit beurre de cacahuète. Tout va être... À un moment donné, le soir, j'ai ressenti dans la journée, quand je les voyais, qu'il y avait des grosses émotions. Donc je leur ai fait évidemment un gâteau au chocolat. Tout est pensé, tout est réfléchi pour qu'il y ait des découvertes gustatives, pour qu'on se retrouve, pour qu'on ait un moment aussi de silence, même si on est nombreux autour de la table, qu'on se permette de savourer en silence. Et il y a des grands moments de rire, de discussion et aussi de silence quand on passe à table, en tout cas quand je suis en cuisine. Et c'était assez chouette. Par exemple, là, je leur ai fait une ratatouille avec les premières tomates et les premières courgettes, avec des aromates. Ça a été une jolie découverte parce qu'ils connaissent, tout le monde connaît la ratatouille, mais la façon dont je l'ai cuisinée, qui est une cuisson à feu très douce en fait et très longue, du coup ça développe les aromates et les épices que j'apporte, donc du coup ça vient toucher des espaces dans le corps et des espaces gustatifs qu'on connaît pas, et voilà, donc ça réveille aussi des émotions à travers le corps.
2: Une petite question supplémentaire, comment vous êtes rencontrée avec Delphine, et vous, ça a toujours été votre métier?
4: Alors non, pas du tout. Moi, je suis, alors pour tout dire, c'est drôle, je suis photographe et journaliste de métier. J'ai une agence de communication digitale à côté, vous voyez, donc j'adore avoir plusieurs casquettes, et je suis chef à domicile et traiteur depuis 4 ans, et je travaille depuis 4 ans avec beaucoup de, voilà, je vous dis, dans formation et retraite. J'étais dans le Vaucluse et je suis arrivée dans le Tarn en novembre 2025. Du coup, comment? Parce que je suis devenue la chef à domicile du domaine Chanaïa, où va avoir lieu cette magnifique retraite.
2: D'accord. Delphine, une petite question pour terminer?
3: Moi, j'ai hâte de commencer, surtout l'aventure. Et c'est vrai que je prends à chaque fois plaisir d'écouter, d'entendre Bénédicte parler de ses différents mets, de ses différents... Enfin, tout ce qu'elle peut faire. Voilà. Donc, vivement que...
4: Et moi, j'ai hâte de cuisiner pour vous.
2: Voilà. Et pour les auditeurs qui ne pourront pas venir ce jour-là, vous auriez, je ne sais pas, par exemple, un fruit fétiche que vous dites, ça, c'est le genre de fruit qu'il faut prendre tous les jours parce que ça fait du bien au moral.
4: Un mets fétiche.
2: Oui, ou un mets fétiche.
4: Alors, moi, je suis spécialisée en lactofermentation aussi, donc je vraiment, c'est quelque chose que j'aime faire découvrir dans ma cuisine, et je sais que je tape dans mes pots de lactofermentation. On va dire, il faut pas, par exemple, à la maison, j'ai un enfant qui a 11 ans et je laisse toujours traîner des fruits et des morceaux de légumes sur la table parce que c'est le meilleur moyen qu'il en mange. Et on a peur croquer comme ça à la volée sur un moment de discussion ou en se baladant. Là, en ce moment, c'est plutôt dans une fraise et dans des asperges. Et moi, je dis croquer la vie à pleines dents en croquant des légumes et des fruits de saison à n'importe quel moment de la journée.
2: C'est super. Merci beaucoup. Et les personnes qui se seront inscrites auront l'occasion de vous découvrir donc avec Delphine. Delphine, on dit au revoir à notre invitée on la retrouvera très bientôt à l'occasion de cette belle journée. Merci.
3: À bientôt, Bénédicte.
4: Merci à vous. Merci. Merci, au revoir.
3: Au revoir.
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2: Toujours avec Delphine Delon, l'invitée de ce week-end sur DFM 930. On parle de cette retraite qui va se dérouler du 19 juin au 21 juin. On rappelle l'endroit, magnifique.
3: Alors l'endroit, c'est au domaine de Chanaïa qui se trouve à Solomiac.
2: Alors s'il y a un endroit qui est très sympa pour faire ça, c'est pour y faire du yoga. Parce que là, on va être face à la nature, j'espère qu'il ne pleuvra pas. Et donc dans un décor assez incroyable, dans un silence aussi. Qu'est-ce qu'on va apprendre avec ce yoga?
3: Alors le yoga, c'est avec donc... Je disais au tout début, une professeure de yoga, c'est Olivia, la professeure de yoga. Elle va travailler, Olivia, à travers le souffle, le mouvement et la présence. Elle va aider chacun à se reconnecter à ses sensations, à retrouver un ancrage, une stabilité intérieure. Le corps, en fait, devient un appui. Un appui et on ne le considère plus comme un obstacle. Ou pas, voilà. Elle se sert du yoga en fait pour explorer cette solitude donc, et par le mouvement, elle va nous permettre, elle va leur permettre d'apprendre à se connaître. Voilà, c'est une pratique qu'elle utilise comme un outil de connaissance de soi en passant par les mouvements du corps et de la respiration.
2: Alors, dites-moi Delphine, des personnes peuvent venir à cette retraite, on rappelle, c'est un petit peu sur la solitude. On n'a jamais pratiqué le yoga, on ne sait pas ce que c'est. C'est pas grave?
3: Non.
2: On va rentrer dans le groupe, on va comprendre facilement?
3: Bien sûr, bien sûr. Bien sûr, c'est adapté, quel que soit le niveau d'ailleurs. Il n'y a pas besoin d'un niveau de yoga particulier pour pouvoir participer à cette retraite avec Olivia. Non, sans aucun problème, sans aucun doute.
2: Et on termine ce rendez-vous de ce week-end avec vous. Delphine, alors qu'est-ce que vous allez proposer, vous?
3: Alors moi, en tant qu'énergéticienne, je vais mettre en place une approche qui va permettre de relâcher moi les tensions. Je vais travailler donc sur le corps. Je vais l'apaiser. Je vais remettre du mouvement là où il y a de la fatigue ou du stress ou des blocages. C'est un travail concret, sensible, qui passe par le corps. Donc, voyez, on parle beaucoup de sport, de corps, pardon, entre Olivia, moi, Lyra, on va passer par le corps. Voilà.
2: Tout se fait par le corps.
3: Oui, beaucoup.
2: Voilà.
3: Oui.
2: Là aussi, ça sera des rendez-vous en groupe et individuel?
3: Alors, on va faire effectivement en groupe, en groupe. Et toujours pareil, si une personne souhaite avoir un soin vraiment énergétique individuel, bien sûr qu'on pourra s'adapter. Mais à la base, on va privilégier, enfin moi, le groupe. Mais je n'exclus absolument rien.
2: On va terminer cette émission dans un instant. On marque une pause et on revient avec Delphine.
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1: Bonjour à tous, voici le programme sportif du week-end. D'abord, mercredi 29 avril, U17 en championnat, AGA contre Entente Sud-Armagnac à 19h au Ouga. Jeudi 30 avril, Senior 1 en championnat, Castéra 1 contre Prégnan 2 à 21h à Castéra. Samedi 2 mai, U15 en Coupe du Gers, U15 Jean-Luc Garnier, Castéra Vic contre Auch à 14h30 à Castéra ou Vic, on ne sait pas encore. Partenaire de ce jour, Distriland, Aurore Coiffure. À la semaine prochaine sur DFM 930, la radio au microclimat.
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9: Sur DFM 930, on a passé une bonne matinée avec Delphine Delon. Merci d'être venue d'ailleurs au studio de DFM 930 pour cette retraite que vous avez initiée avec toutes les personnes dont on a parlé tout au long de cette heure et consacrée un petit peu à la solitude. Alors, rapidement, on rappelle le jour, l'endroit et comment on réserve.
10: Alors, le jour, c'est du vendredi 19 juin à partir de 18h au dimanche 21 juin 15h30. Ça se passe au domaine de Chanaya à Solomiac, c'est dans le Gers, donc, dans un domaine de 5 hectares, en pleine nature.
9: Oui.
10: Donc,
9: comment on fait pour réserver ?
10: Donc voilà, vous pouvez me joindre au 06 83 18 39 45 et je répondrai avec grand plaisir à vos questions. Ou aussi par mail, donc delphine05@icloud.com.
9: Delphine, est-ce qu'il y a une date à laquelle après vous n'allez plus prendre d'engagement ?
10: Oui, là on clôture l'inscription au 13 mai.
9: D'accord, voilà, donc il faut se dépêcher pour s'inscrire. Il y a un coût de financement, ça vous en parlerez avec les personnes au téléphone, comment ça se passe. Évidemment, ça ne peut pas être gratuit, hein, c'est tout un week-end complet avec la résidence et donc après ça, un moment, oui, vous vouliez dire ?
10: Non, je vous ai dit.
9: Bon, c'est vrai, c'est tout à fait comme ça. Et on espère aussi avoir un retour après. peut-être que vous reviendrez nous dire deux mots rapidement pour nous parler de ce qui s'est passé ce week-end-là et comment les gens l'ont ressenti. Est-ce que vous aimeriez avoir aussi un mix entre hommes et femmes, que vraiment ça soit sympa, ou c'est plus de femmes qui viennent à ce rendez-vous d'habitude?
10: Figurez-vous que à ce jour, on a quand même une majorité d'hommes.
9: D'accord. Ah,
10: donc,
9: très bien.
10: Ouais. Voilà. Donc, après la préférence, non. Dès lors que la personne est là pour évoquer sa solitude et si elle peut repartir, et elle repartira de toute façon avec des choses à mettre en place, c'est tout ce qui nous importe. Mais c'est vrai que, évidemment, que ce soit mixte, c'est intéressant d'avoir que les hommes même écoutent les femmes et inversement, parce que on peut avoir différents regards selon le sexe sur le thème la solitude. Chacun peut amener sa définition.
9: Donc le sujet, ça sera la solitude, et je crois que vous vouliez terminer par un petit texte, une petite phrase de fin pour cette émission.
10: Un texte. En fait, j'avais envie juste de dire que si aujourd'hui vous ressentez cette solitude, même si vous êtes entouré, parce que je le dis et je le redis, la solitude, ce n'est pas forcément être seul. On n'a pas besoin d'être seul pour se sentir, pour éprouver cette solitude. Ne laissez pas passer ça. Ça serait dommage. Venez avec nous sur ce week-end. C'est peut-être exactement ce dont vous avez besoin. Voilà.
9: Merci Delphine. Bon week-end.
10: Merci à vous.

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3: Nous sommes avec Jean-Pierre Biffy, nous parlons de Pentecôte à Mignotosia. Qu'est-ce qui vous motive à continuer cette manifestation?
4: Toujours un grand passionné de voitures. Et puis bon, la 14e année cette année, vous savez, plus ça va, plus il y a de l'ampleur, plus il y a de monde. Donc une année comme l'année dernière, exceptionnelle. On n'a jamais vu autant de monde et autant de voitures, surtout exposées. 133 voitures, on va essayer de battre le record cette année. Voilà, donc il y a plein de clubs aux alentours des départements morzins qui m'ont dit qu'ils seraient là. Une grande journée, donc vous en faites partie depuis le début, donc voilà.
3: Est-ce qu'on peut venir avec sa voiture, si elle n'est pas forcément de collection, il y a une date à respecter?
4: Oui, il y a plutôt une date à respecter, comme c'est une expo, comme on dit, de véhicules anciens, on s'arrêterait aux années 2000. On sait très bien qu'il y a des voitures maintenant qui ont un look un petit peu comme les anciennes, mais bon, ça, pour moi, ça dénature un petit peu.
3: On a découvert, même en télé, beaucoup de reportages sur ces passionnés de 4L, ça devient un phénomène.
4: Ça tombe bien que dans les journaux, dans les émissions, on en parle un petit peu de plus en plus. On voulait nous les enlever, ne plus les faire circuler, et puis on se rend compte que ce patrimoine-là, pour l'enlever, ça va être difficile, quoi. Il en sort maintenant, on ressort des granges, comme on dit, il y en a beaucoup. Et puis bon, après, c'est le phénomène aussi de ce raid qui est comme chaque année, le 4L Trophy, qui fait aussi que la 4L est toujours aussi prisée. Et voilà, comme la de chevaux, hein.
3: Alors vous, Jean-Pierre Buffy, passionné de 4L, ça serait quoi votre modèle idéal si vous deviez en retrouver un?
4: Alors moi, mon rêve, ça serait une JP4. C'est une 4L avec toutes débâchées, sans les portières, c'est en plein air, quoi.
3: Peut-être qu'on en aura en exposition.
4: Ah, et j'espère que si quelqu'un m'écoute à la radio ou connaît quelqu'un qui en a une, ça serait avec grand plaisir de voir ça à Mignotosia. Ouais.
3: Ce lundi de Pentecôte à Mignotosia, c'est un lundi consacré aux voitures, mais il y a une autre tradition, c'est ce fameux Aligo.
4: Oui, ça c'est un ami à moi qui est traiteur dans l'Aveyron, qui m'avait promis au début, on avait commencé avec lui, et là il m'avait promis de revenir, donc là ça fait la deuxième année qu'il va revenir. Là.
3: Alors, si on n'a pas le temps de faire une pause déjeuner, il y aura quand même de quoi se restaurer.
4: Oui, il y aura de la sandwicherie, il y aura des personnes qui seront là aussi professionnelles pour faire des petites galettes, des crêpes, des gaufres, enfin tout un tas de choses, quoi.
3: Donc on va pousser pour cette 14e édition et préparer la 15e où là on fera une belle fête.
4: Voilà, je suis déjà en train de préparer pour la 15e, mais bon, et ça je peux pas en parler encore. Ça fait déjà un an ou deux que j'essaye de trouver une tête d'affiche, enfin une personne qui est dans le milieu automobile. Voilà, et je demande à droite et à gauche dans mes connaissances, mais voilà, on y travaille, on est sur peut-être quelqu'un, mais on n'en dit pas plus.
3: Merci, rendez-vous le lundi de Pentecôte à Mignotosia avec Jean-Pierre Biffy et toute l'équipe de bénévoles qui vous accompagne.
4: Oui, merci.

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2: Sur DFM 930, j'ai le plaisir d'accueillir aujourd'hui Lilou et Mélissa. Alors, on va vous présenter ces deux jeunes filles. Lilou, d'abord, vous êtes Miss Teen Petite Univers Gascogne, des moins de 18 ans. Bonjour.
3: Bonjour.
2: Vous avez été élue quand ?
3: Samedi soir, dernier.
2: Samedi 18 soir, dernier.
3: Avril.
2: C'était à Condon.
3: Oui, tout à fait.
2: Et pour représenter tout cela, il y a Mélissa Antonioli. Vous êtes la déléguée Miss Petite Univers Gascogne, c'est ça ?
4: C'est ça.
2: Donc vous étiez l'ancienne Miss ?
4: Non, moi j'ai participé du coup en régional.
2: Ah, c'est la jeune fille qui est là, si vous voulez dire deux mots après, d'accord.
4: Mais du coup j'ai repris la délégation aussi en Gascogne.
2: Avant de parler avec Lilou, parlez-nous un petit peu de ce concours. C'est quoi et pourquoi il existe et à quoi il sert ?
4: Du coup c'est un comité pour casser les stéréotypes de Miss France, si on peut dire ça comme ça. Donc c'est un comité pour les filles qui font moins de 1m70. Donc il y a deux catégories, de 13 à 18 ans, catégorie Miss, 19 ans pardon, jusqu'à 33 ans. Donc on accepte vraiment les femmes tatouées, mariées, femmes enceintes, piercing, toutes les morphologies en fait. Donc c'est départemental, régional, national et international.
2: Lilou, tu voulais faire ce concours, tu connaissais déjà quelqu'un ou on t'a dit pourquoi tu te présentes pas toi ?
3: Alors ça fait plusieurs années déjà qu'on me demande pourquoi je me présenterais pas alors que tout le monde me dit j'ai toutes les chances de le faire. Mais j'avais pas forcément confiance en moi, je pensais pas vraiment faire ce concours. Et il y a un jour où j'ai reçu un message, ils m'ont contacté sur Instagram. Et donc à partir de ce moment-là, je me suis dit bon allez, faut que je tente. Parce que ça, je m'en fiche du résultat, je veux juste tenter et voir l'expérience. Et j'ai fini donc élue samedi soir dernier.
2: Vous allez voir sur les photos de DFM 930, Lilou, très jolie petite fille aux yeux bleus, hein, je crois, de là. Vous pouvez nous parler de votre parcours, vous venez d'où, vous habitez où ? Qu'est-ce que vous faites à l'heure actuelle comme étude ?
3: Alors là, je suis en seconde générale et technologique au lycée L'Oratoire d'Auch. Je suis aussi en deuxième année de formation de jeune sapeur-pompier. Donc c'est un engagement qui me tient forcément à cœur. C'est pour ça aussi que je soutiens la cause Tout Feu Tout Femme, qui est en relation avec, avec ma passion, on va dire. J'habite à Saint-Puy, ça fait maintenant 7 ans qu'on a déménagé. Je venais du nord de la France et j'habite maintenant à Saint-Puy depuis maintenant 7 ans.
2: Avec un papa et une maman très impliqués dans le village de Saint-Puy.
3: Oui, tout à fait.
2: Et ça vient de là aussi de s'impliquer peut-être dans des associations pour vous ?
3: Oui, dans la famille, on est très impliqués dans tout ce qui est associations, relations avec les personnes et tout ça, donc ça me tenait à cœur aussi de le faire.
2: Vous étiez combien de jeunes filles à participer ?
3: On était 14 en catégorie teen et 14, non, il me semble, aussi en catégorie miss.
2: Et votre papa m'a dit que la salle est Montesquieu était pleine, à plus de 300 personnes pour assister à ce show.
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2: Dans un instant, on retrouve Lilou, Miss Petit Univers Gascogne, pour la suite de cet entretien.
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2: Sur DFM, nous parlons de Miss Petit Univers Gascogne avec Lilou, sacrée Miss Petit Univers Gascogne, Mélissa, la déléguée régionale, et Mélina, la Miss 2025.
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2: Qu'est-ce que vous allez faire maintenant? C'est quoi les prochaines étapes?
3: Alors là, les prochaines étapes, c'est qu'on va aller à plusieurs événements pour représenter le comité. Aussi, entre Miss, on se déplace nous seuls avec notre écharpe et notre couronne pour représenter le comité. Ça fait montrer, ça montre un peu plus le comité qui est forcément pas connu partout, et on essaye de le développer au maximum. Et là, on va se rendre sur plusieurs événements, aller vous rendre visite à nos partenaires aussi, parce qu'on a beaucoup de partenaires qui nous offrent de beaux cadeaux, et c'est d'ailleurs très gentil de leur part. Donc voilà.
2: Mélissa, qu'est-ce qu'on peut faire pour la soutenir, nous, au
4: Lilou
2: quotidien? Oui, Lilou, dans les prochaines étapes.
4: Lilou, elle va aller en régional, donc pour défendre notre territoire gersois, et essayer de décrocher une écharpe du coup en régional, donc en Midi-Pyrénées, et la ramener du coup à la maison dans le Gers.
2: Maintenant, voilà. Est-ce qu'on peut la soutenir à distance? Est-ce qu'il faut être... Oui, comment on fait?
4: En fait, il va y avoir des photos officielles où on va pouvoir la soutenir. Donc, il y a des votes payants à 1 euro est égal 1 vote, mais il y a aussi des votes gratuits. Donc, il faudra liker sa photo et s'abonner au compte. Et donc, quand elle aura le maximum, si elle a le maximum en fait de likes, elle pourra peut-être décrocher et accéder au top 5 régional du coup. En fait, c'est les deux Miss qui seront élues donc, dans chaque catégorie en régional qui partiront en national.
2: Donc, Lilou, si tu continues, tu continueras aussi à porter ce message, notamment ton engagement au niveau des sapeurs-pompiers.
3: Oui, tout à fait. Oui, je garderai cet engagement qui me tient forcément à cœur. Oui.
2: Il y aurait d'autres engagements sur lesquels tu voudrais aussi intervenir et dire, tiens, je voudrais bien soutenir telle ou telle cause?
3: Oui, il y en a beaucoup, oui. C'est tout ce qui touche au niveau de la femme, de la santé, etc. Ça me tient particulièrement à cœur, donc forcément, je serai à fond pour soutenir ces causes-là.
2: Écoutez, on te souhaite bonne chance pour la suite, hein, Lilou. Donc, il y a un endroit, un site ou un numéro de téléphone où on va pouvoir soutenir Lilou?
4: Oui, c'est sur le compte du coup Instagram Miss Petit Univers _ Gascogne.
2: Très bien. Quant à vous, Mélissa, vous continuerez donc à vous occuper de toutes ces Miss dans la région?
4: Oui, c'est ça. Et je les accompagne sur chaque événement.
2: D'accord. Voilà. Et ensuite, l'année prochaine, il y aura à nouveau un autre concours qui sera organisé. Ça sera toujours à Condom ou ça peut bouger?
4: Alors, l'élection, elle se fera sûrement à Condom. Après, les répétitions, elles sont sur Auch parce que du coup, il y a notre partenaire Groupama qui nous prête la salle gentiment le dimanche. Et donc, il y a déjà des inscriptions ouvertes pour
2: l'année prochaine. Pour s'inscrire, on fait comment?
4: On va sur le compte du coup Instagram Miss Petit Univers Gascogne. Et après, dans notre biographie, il y a un lien qui nous amène direction les inscriptions pour 2027.
2: Merci Lilou, merci Mélissa. Oui. Et merci aussi à la jeune fille qui vous a accompagné, qui est donc l'ancienne Miss élue. Elle veut nous dire un petit mot? Allez, on va lui prêter le micro de Lilou. Vas-y, approche-toi. Bonjour, le prénom?
5: Bonjour, je m'appelle Mélina Antonioli Costa et je suis l'ancienne Miss Teen Petit Univers Gascogne 2025 et aussi troisième dauphine Miss Teen Petit Univers Midi-Pyrénées 2025.
2: Donc toi, tu peux témoigner de ce qui s'est passé pendant un an et t'as vécu une belle histoire?
5: Oui. On a vécu beaucoup d'événements, on a soutenu beaucoup de causes, on a vécu beaucoup de choses et franchement, c'est quelque chose à vivre. Ça nous rapporte beaucoup de joie.
2: Et tu vas suivre et soutenir Lilou jusqu'au bout?
5: Oui. Je vais faire en sorte qu'elle va le plus loin possible.
2: Très bien. Merci à vous et bon courage. À bientôt.
1: À bientôt. L'info en région.
2: C'était un reportage sur les Miss Petit Univers Gascogne. N'hésitez pas à soutenir Lilou sur tous les réseaux sociaux.
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2: L'invité de DFM 930, Jacques Lepart, vous êtes président de la Société archéologique, historique, littéraire et scientifique du Gers. On se croise à l'occasion d'une conférence, un cloître médiéval de Condon retrouvé sur la Côte d'Azur. Quelle belle histoire vous nous avez racontée. Et comment on pourrait résumer cette soirée, si ce n'est qu'on peut dire cette fois-ci merci aux Américains?
3: Oui, peut-être. On peut dire surtout que ce sont des œuvres d'art européennes, hein, pas que françaises, italiennes, espagnoles, qui ont été vendues par leurs propriétaires au cours du XXe siècle à des marchands qui voulaient, eux, faire des profits, bien entendu, et pour une clientèle qui avait l'impression de sauver du patrimoine européen. Et on leur disait qu'ils achetaient des colonnes, des chapiteaux, des morceaux d'église qui étaient en ruine, qui allaient disparaître. Et que donc, c'était bien, ils achetaient ça. Et très souvent, ces milliardaires américains voulaient créer des musées ou des espaces où le public états-unien pourrait venir voir des sculptures européennes d'époque romane ou d'époque gothique.
2: Passionné d'histoire et des cloîtres, ça vous a fait quel effet de voir cette photo où on voit évidemment ce cloître de Condon retrouvé sur cette belle maison sur la Côte d'Azur qui aujourd'hui est devenu un hôtel de luxe?
3: Comme on est chercheur, c'est le plaisir de la découverte, le plaisir de voir que c'est pas perdu complètement, qu'on peut reconstituer à peu près le cheminement et que maintenant c'est entretenu. Maintenant c'est entretenu et de façon très convenable. Donc il vaut mieux ça. Il vaut mieux ça que un bâtiment en ruine, en perdition quelque part.
2: Pour les gens qui vont s'intéresser à des cloîtres, vous auriez une petite tournée dans le Gers de dire voilà, il faut voir celle-là, celle-là et celle-là, les plus impressionnantes, on va dire.
3: Il nous reste en fait peu de cloîtres, hein, peu de cloîtres, puisque beaucoup ont été vendus. Les deux endroits où c'est assez spectaculaire deux endroits incontournables, c'est l'abbaye de Flarens, où on a une aile de cloître d'époque ancienne et qui est de très jolie qualité, et la Romieux. La Romieux, qui est quand même un très bel ensemble où on a les quatre ailes qui sont conservées. Ne pas oublier, même si c'est mal présenté, la dernière aile de cloître qui reste à Auch, au couvent des Cordeliers, qui pour l'instant n'est pas bien présentée, mais qui au moins est conservée.
2: Est-ce que parmi les plus belles, Moissac fait partie des plus près peut-être à visiter? Moissac, c'est particulier quand même.
3: Moissac, c'est merveilleusement bien conservé. C'est d'époque ancienne, c'est d'époque romane, avec des sculptures d'une qualité formidable. Donc oui, pas loin d'ici, c'est... Mais il peut y avoir quelquefois des morceaux... Bon, en Languedoc, Saint-Martin du Canigou, Saint-Michel de Coucha, il y a des endroits où tout n'est plus là, mais enfin, il reste de très beaux morceaux de cloître. Vous avez, à Tarbes, au milieu du jardin Masset, un cloître qui a été remonté, qu'on a enlevé d'une abbaye avec quelques mélanges sans doute de chapiteaux, mais enfin, ça donne une idée d'un très beau cloître. Et là, tout le monde peut le voir, c'est dans un jardin public, tout le monde peut le voir.
2: Aujourd'hui, vos recherches à vous, c'est plus les vieilles cartes postales ou un petit peu les réseaux, est-ce qu'Internet vous aide à vous?
3: Alors, c'est essentiellement les archives départementales, où il y a des tonnes de papiers à lire qui n'ont jamais été lus et qui sont à notre disposition, et où on peut trouver des... Alors, c'est long à faire, tout ça. Ça, c'est tout à fait formidable. Le net est un outil incroyable dans le sens où partout on numérise et on met à la disposition des chercheurs des documents dans d'autres villes, dans d'autres régions de France ou à l'étranger que l'on peut lire tranquillement chez soi. En plus, en agrandissant les détails, en restant le temps qu'on veut sur la lecture d'une ligne qui nous intrigue. On peut trouver aussi très souvent les publications de collègues qui ont étudié des choses ailleurs. Le net est un outil formidable avec en numéro 1. Gallica, le site numérisé de la Bibliothèque nationale, où là il y a des millions de documents incroyables numérisés et qui sont à notre disposition.
2: Monsieur Jacques Lepart, vous êtes président de la Société archéologique. Est-ce que cette conférence, on aura la chance de la voir dans d'autres villes ou villages du Gers?
3: Oui, parce que vous savez, le principe de la Société archéologique, c'est de faire des recherches et après de les mettre à la disposition du grand public gratuitement. Donc, j'ai envie de dire que si quelqu'un souhaite à Cassera-Verdusan ou ailleurs une conférence là-dessus, là moi j'y vais avec plaisir quoi. Il faut choisir une date et puis c'est tout.
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2: Sur DFM 930, nous sommes à Vic-Fezensac. On est avec Claire pour la section vicoise de la Société archéologique du Gers. Claire.
3: Je suis, si vous voulez, la correspondante de la Société archéologique sur Vic. Nous n'avons pas de président, nous n'avons pas de bureau, nous n'avons pas de budget. Nous dépendons directement de la Société archéologique du Gers, donc de M. Lapart, notre président. J'organise les conférences, je fais venir des conférenciers sur différents sujets. J'essaie de faire vivre un peu la Société archéologique, mais à Vic. Au mois de septembre, il y aura une conférence sur un jeune Vicois dont le père a été un grand mécanicien. Fin octobre, il y aura aussi une conférence sur l'histoire de la famille du château, château de Saint-Blancard. C'est l'histoire de cette grande famille qui était propriétaire du château de Saint-Blancard quand il a brûlé. Très souvent, on fait aussi, si vous voulez, d'ailleurs, on fait venir des historiens locaux et qui nous parlent de la vie locale, de l'histoire, de la petite histoire locale. Voilà, ça intéresse beaucoup les gens.
2: Et est-ce que les personnes peuvent aussi vous amener sur des idées, de dire tiens, nous on a des documents sur ça, est-ce qu'on pourrait faire une conférence ?
3: Oui, bien sûr, on prend toutes les idées. Ah oui, oui.
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7: Nous sommes à l'UPIAC Festival consacré à D'Artagnan, ça sera au mois d'août, le 9 exactement. Et nous sommes avec son président. Là, c'est fin avril, présentation exceptionnelle de l'affiche. C'est la première fois que vous réalisez cette opération.
8: Oui, c'est la première fois et nous sommes très heureux ce soir d'avoir pu créer l'événement autour de cette affiche. Encore une fois, notre artiste a répondu présent pour créer quelque chose de magnifique. Et puis nos mousquetaires ont été à nouveau merveilleux comme ils peuvent l'être lors de notre festival d'août depuis maintenant 14 ans. L'année dernière, on a eu sur le week-end du festival, on était aux alentours de 5000 personnes, c'est-à-dire 1000 personnes le samedi et 4000 personnes sur le festival en lui-même le dimanche.
7: Est-ce que cette année, vous avez choisi un thème? Ensuite, on parlera de l'affiche avec l'artiste.
8: Le thème choisi, c'était La Fontaine et D'Artagnan. Toutes les libertés à l'artiste de choisir la fable qu'elle allait imager et qui allait représenter au mieux notre festival d'août.
7: Est-ce que cette année, il y aura des nouveautés? Et ensuite, je voudrais un petit mot sur les reliques de D'Artagnan.
8: Alors, pour les nouveautés au festival, évidemment, chaque année, on varie, on change les troupes et leurs actions et leur interactivité. Cette année, il y aura beaucoup de théâtre tourné autour de La Fontaine, mais aussi des jeux d'escrime et de l'escrime artistique avec des troupes parisiennes et une troupe locale qui monte. Pour les reliques, l'UPIAC qui est très bien placé pour réceptionner dans son musée les reliques donc de D'Artagnan, de notre héros local, même si sa dépouille évidemment doit rester sur les lieux de ses combats et la volonté du roi à l'époque de l'enterrer, mais les reliques doivent revenir à l'UPIAC. Cadillac, évidemment, en lieu et place dans notre musée.
7: Merci François, vous êtes le président de l'association. Et on rappelle les dates importantes, ça sera au mois d'août,
8: c'est le 9 août pour le festival. Merci.
7: Lupiac, la présentation de cette affiche, nous sommes avec Lisa Tell. Lisa, vous allez nous parler de votre affiche déjà. Comment vous avez fait pour choisir parmi les thèmes que l'on vous avait proposés?
9: Alors du coup, le thème de la fontaine a été assez simple à illustrer à mes yeux, parce que bon, déjà c'est quelque chose que l'on étudie quand on est enfant, c'est là où on a le premier contact avec la fontaine. Et puis en fait avec le XVIIe siècle, c'est vrai que le rapport est assez facile. Donc ça a été simple en fait de choisir le coq et le renard. Bien sûr, il y a le corbeau et le renard qui vient en premier, mais finalement le coq illustre mieux le côté mousquetaire, vu que c'est l'emblème de la nation. Et c'est surtout qu'on le connaît, D'Artagnan, sous son caractère très, très rusé, enfin plutôt fin d'esprit. Et comme là, c'est le coq qui triomphe face au renard, c'était plus intéressant que son pauvre corbeau qui laisse tomber son pauvre fromage par terre pour que le renard le récupère. C'est la deuxième année que je réalise l'affiche pour le festival de Lupiac. Et le XVIIe siècle, donc les gravures du XVIIe siècle font partie de mes inspirations principales pour mon travail de tatoueuse, en fait. Voilà, je fais donc de la gravure très très fine. Oui, c'est un sujet qui m'intéresse beaucoup.
7: Alors justement, Lisatelle, vous venez d'où, Auche? C'est quoi votre métier? C'est ça, c'est tatoueur d'abord?
9: C'est ça, exactement. Donc je suis tatoueuse depuis bientôt une dizaine d'années. Ça fait 5 ans que j'ai ouvert, donc bientôt 5 ans d'ailleurs, en septembre, que j'ai ouvert Douce Douleur, un salon de tatouage dans Auche, en bas de la rue des Sols. Donc c'est une rue assez passante. Il y a plusieurs voies pour devenir tatoueuse. Dans mon cas, j'ai longtemps cherché un apprentissage pendant plusieurs mois, voire années, que je n'ai jamais trouvé. Donc j'ai préféré me former en autodidacte. Et donc là, disons que ça marche très bien comme ça, en fait. Bon, je conseille quand même de faire une formation avant dans un salon de tatouage, et la formation d'hygiène est obligatoire.
7: Un petit site ou une page Facebook où on peut voir vos œuvres?
9: Oui, bien sûr, sur Instagram. Donc il y a soit doucedouleur.ttt ou sinon ted.ttt, où vous pouvez voir mes créations et celles de mes confrères et consoeurs.
7: Lisa Ted, vous êtes la personne, l'artiste qui a réalisé l'affiche pour Lupiac pour cette nouvelle saison. Est-ce qu'on vous a demandé un jour de tatouer D'Artagnan sur le corps de quelqu'un?
9: Non, mais j'ai tatoué des rapières déjà, et je compte même m'en faire tatouer une à un moment donné. Merci à vous.
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10: Judith, Radio Salsa. Bonjour à tous, c'est déjà le printemps et on sent l'air des festivals et soirées latinos. Pour être prête, je voudrais partager avec vous quelques groupes de salsa d'Amérique latine des années 80. À cette période commence la fièvre de la salsa romantica, un style caractérisé par sa mélodie lente et les paroles d'amour et de rêve. On peut dire que ce sont des ballades adaptées au son montuno. Voici quelques groupes en Amérique latine. Frankie Ruiz, Puerto Rico, avec Deseándote, El Gran Compo de Puerto Rico, Sonora Carruseles con La Comay, Oscar de León de Venezuela et El Grupo Nietzsche. Alors, on va écouter cet morceau qui est très très romantique, spécialement j'adore, de Frankie Ruiz, Deseándote.
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0: caso de Frankie Ruiz de Puerto Rico, salsa de América Latina, deseándote. Rendez-vous la semaine prochaine avec les chroniques Judith Radio Salsa sur DFM 930.
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2: À l'occasion d'une soirée très conviviale, une conférence de presse, c'est un moment très attendu à Condom pour la 53e édition du Festival européen des Bandas. Son président Gilles Boyer a répondu à quelques-unes de nos questions, notamment sur l'ouverture du festival.
3: Eh oui, ce paquito qui à l'époque se faisait sur la place Saint-Pierre. Mais vous savez que maintenant, il y a de plus en plus de monde. Par mesure de sécurité, il n'est plus possible de faire descendre le public des gradins pour faire monter les musiciens. Donc nous avons trouvé une idée un peu géniale avec l'ancienne municipalité qui a été reprise forcément avec la nouvelle et nous en sommes très fiers. Ça se fera au moment, juste après la remise des clés, donc le vendredi soir. Donc la remise des clés est officiellement à l'ouverture du festival 18h30 et le paquito se fera aux alentours de 19h. Donc sur les promenades, donc devant la mairie de Condom et donc avec animé par trois bandas. Donc il y aura la banda de Condom, banda part, la banda de Valence-sur-Maïs, Los Valencianos et la banda de Mazères-le-Zon à côté de Pau, les Ensoleillades qui auront l'honneur d'animer ce moment si traditionnel et si magique lors d'un festival.
4: 53e édition qui sera encore plus musicale, vous avez mis l'accent sur les musiques et les musiciens.
3: Oui, bien sûr, c'est toujours une référence pour les musiciens parce que nous avons la chance d'avoir le concours championnat d'Europe du coup de musique, avec bien sûr encore des étrangères, donc des Belges, deux Espagnols et à nouveau une Mexicaine. Donc ça prouve aussi la reconnaissance au niveau international de ce festival qui est vécu pour tous les musiciens comme vraiment le grand. Quand on a la chance d'être musicien, de venir à Condom, et bien c'est l'occasion, la fête de sa vie, quelque part. Voilà, donc les musiciens qui sont là travaillent souvent au moins un an à l'avance pour fournir le meilleur et une qualité musicale irréprochable. Et c'est vraiment la vitrine de cette si belle musique qu'est la banda.
2: Dans quelques jours, ça sera l'ouverture du festival. Gilles Boyer ressent cette présence et cette pression qui monte.
3: C'est aussi une reconnaissance pour nous, bénévoles et organisateurs, quand on voit la ferveur qu'il y a déjà sur les réseaux, le nombre d'appels que l'on a, de renseignements. Et donc, il monte forcément, la pression monte pour tout le monde. Et ils se font une joie de participer à une référence en termes de fête, de convivialité, où on a un public extraordinaire avec, voilà, c'est un esprit bon enfant. Et on est là vraiment pour communier avec les musiciens. Et c'est la musique vivante. On ne vient pas écouter de la sono pure et simple, on vient écouter des musiciens, des amateurs qui sont là pour donner le meilleur qu'ils ont. Et c'est cet esprit-là, voilà, l'esprit festif, l'esprit du sud-ouest, l'esprit rugby, l'esprit, voilà, de la camaraderie qui est toujours présente.
2: Le président du Festival des Bandas à Condom revient aussi sur la question: pourquoi la grande scène du festival est-elle vide le samedi soir?
3: Le samedi soir, eh bien, voilà, nous avons la chance aussi, et c'est la référence en termes de concours, c'est un concours avant tout et qu'il y a énormément de critères. Et le critère de l'animation est un critère important. Et c'est vrai que quand on est musicien, quand on joue sur un podium qu'on appelle un point d'animation, on ne joue pas les mêmes morceaux quand on est à l'intérieur de la foule où les gens vont danser, vont chanter parce qu'ils sont au plus près et dont le répertoire n'est pas le même. Et c'est justement cette épreuve-là qui ne peut se faire qu'en contact du public et pas sur la scène. Donc c'est pour ça que ça peut dire, on peut entendre les gens, mais pourquoi il y a cette grande scène qui ne sert pas? Non, c'est pas qu'elle ne sert pas, c'est que c'est voulu, elle sert à d'autres moment, mais c'est vraiment la fête et la musique, l'animation. Il n'y a rien de plus valorisant. Une banda qui anime un point et puis finalement elle se déplace, elle arrive à un endroit où il n'y a rien, elle joue et puis là de suite c'est le feu, tous les gens dansent, chantent, etc. C'est très valorisable. Par contre, on peut voir aussi la différence, un endroit qui est très animé et puis justement la banda s'en va, une autre arrive et puis les gens s'en vont aussi. Voilà, et ça on ne peut le voir que quand on est sur place, au milieu de la foule, et ça, voilà, c'est un moment important et important aussi dans la notation.
4: Et puis vous avez remercié tous vos collaborateurs et tous ces bénévoles, et ça c'est important, avant le démarrage de ce festival, de leur tirer le chapeau.
3: Bien sûr, parce que le président, il est là pour encadrer tout ça, mais s'il est tout seul, il ne va rien faire. Donc on est qu'à 150 bénévoles, on a aussi des salariés, 3 salariés plus un prestataire de service, mais c'est toute une équipe. On a la chance d'avoir un groupe d'amis, parce que c'est en fait une famille, même si c'est géré comme une grosse entreprise, mais c'est avant tout une grande famille, où chacun donne le mieux qu'il peut, s'engage à la mesure de ses possibilités et de ses disponibilités aussi. Et voilà, c'est une grande chance d'avoir ça. Et bien sûr qu'il faut les remercier, parce que c'est avant tout grâce à eux que le festival peut exister. Et j'ai remercié aussi tout toutes les anciennes générations et surtout même ceux qui l'ont créé, parce que d'avoir aussi cette idée de créer un festival tel qu'il est aujourd'hui, et nous, nous sommes que des passeurs, et donc nous formons aussi la jeunesse pour que justement ce festival perdure et soit aussi tourné vers l'avenir. C'est une grande machine du début jusqu'à la fin, et on est là aussi pour transmettre ces valeurs.
2: Au micro de DFM 930, c'était monsieur le président du Festival des Bandas, Gilles Boyer, que l'on va recroiser tout au long de ce week-end sur DFM 930 à l'occasion de la 53e édition du Festival des Bandas.
3: Exactement, 8, 9 et 10 mai. Merci à vous.
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5: Sur DFM 930, nous avons notre invité aujourd'hui, Monsieur Jean-Claude Mora, toujours président de la CPM. Bonjour.
14: Bonjour à vous. Merci de m'accueillir aujourd'hui dans vos locaux et bonjour à tous les auditeurs de la radio.
5: Merci à vous de prendre le temps de venir dans nos studios pour nous parler évidemment de plein de sujets encore aujourd'hui après la première émission que l'on a fait il y a 15 jours. Aujourd'hui, on va donner un petit peu le programme. De quoi allons-nous parler ?
14: Et aujourd'hui, on va parler, je voulais présenter un petit peu les chiffres clés de la caisse primaire, hein, pour montrer à nos auditeurs un petit peu l'importance de cette structure, l'importance de la sécurité sociale et plus particulièrement de la branche maladie locale que je préside. Je voulais évoquer également les vaccins, hein, l'importance de la vaccination et puis également évoquer aussi brièvement les addictions, hein, qui sont un gros problème, un gros phénomène de société. Ça l'a toujours été, mais c'est de plus en plus le cas malheureusement aujourd'hui.
5: Allez, alors on démarre par quelques chiffres.
14: Voilà, alors je vais vous donner quelques chiffres. L'assurance maladie, c'est 161 000.

0: 1540 assurés. Au 31 décembre 2024, hein, puisque là les chiffres 2025 seront connus dans quelques semaines maintenant, il faut un petit peu de temps pour recenser un petit peu tout ça. Donc c'est 161 000 assurés, hein, que de la seule caisse primaire sont à mettre en parallèle avec les 192 000 habitants du département. Hein. Donc on voit qu'on est un assureur vraiment important, et les autres assurés dépendent du régime social agricole. Donc nous travaillons avec 1410 professionnels de santé, 177 établissements de santé et établissements médico-sociaux, 49 325 entreprises. Donc voilà, donc ça c'est des chiffres qui sont importants. Dans nos accueils, nous avons reçu 12 433 personnes. 1163 rendez-vous physiques honorés après des contacts téléphoniques. Les accompagnements individuels auprès des entreprises, c'est au nombre de 1664. Et les appels traités auprès de nos assurés, c'est 51 128 personnes. Voilà, on voit que ce sont des chiffres qui sont très importants.
1: Voilà, ça c'est, on rappelle, ces chiffres pour l'année 2025-2026
0: Ça c'est 2024.
1: 2024, voilà. Donc.
0: Pour 2025, les chiffres évoluent. Mm-hmm. Mais bon, en termes d'assurés, ça n'évoluera pas beaucoup parce qu'il y a bien sûr des décès. Et puis également, il y a des décès, donc de nouveaux ayants droit. Mais voilà, 161 000 est un chiffre très très important déjà. Hein. Je le rappelle, hein, par rapport à la population globale du département. Mm-hmm.
1: D'accord.
0: Et puis, l'impact financier. Le remboursement des soins aux assurés et les revenus de remplacement, donc les indemnités journalières, représentent en 2024 980 millions d'euros. Donc c'est 980 millions d'euros que la caisse primaire injecte dans l'économie du département, hein, dans l'économie locale, puisque ces sommes que nos assurés n'ont pas à dépenser pour la prise en charge de leurs soins, eh ben c'est de l'argent qu'ils vont mettre pour aménager leur logement, pour s'équiper en automobile, pour etc. Hein, tout un tas de choses, pour aller au cinéma, pour leurs loisirs, etc. Voilà. Donc 980 millions d'euros, ça représente 9155 euros par an, par habitant, hein, par assuré. Voilà. Donc c'est très important.
1: Et on a d'autres sujets à vous donner ce matin sur l'antenne de DFM. À tout de suite.
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1: Sur DFM 930, nous avons notre invité aujourd'hui, Monsieur Jean-Claude Morat, toujours président de la CPAM.
2: L'assurance maladie accompagne aussi chacun dans la préservation de sa santé, puisqu'on a un centre d'examen de santé auprès de la caisse primaire, à proximité de notre siège social, qui se situe au boulevard Roquelaure. C'est 1509 examens de prévention. C'est 48 entretiens individuels de prévention. C'est 710 patients qui adhèrent au programme retour à domicile après hospitalisation, le système Prado. On permet aujourd'hui à des personnes qui ont eu une fracture de la jambe, qui sont hospitalisées, ou pour les mamans qui viennent avoir un bébé, lorsqu'il n'y a pas de complications et que le médecin et l'assuré en est d'accord, de pouvoir réintégrer plus rapidement leur domicile. À ce moment-là, on met en place tout un système avec les infirmiers, les kinés si besoin, etc. Et les visites du médecin à domicile pour permettre donc à nos assurés de quitter au plus vite le milieu hospitalier et de rejoindre le milieu familial. Et ce qui d'ailleurs est meilleur pour le moral et permet une guérison, on a pu l'observer beaucoup plus rapide.
1: Mais ça aussi, ça a évolué, cette façon de faire. Autrefois, on restait peut-être un petit peu plus à l'hôpital. Comment ça s'est fait?
2: Mais c'est-à-dire, d'abord, il y a les évolutions de la médecine,
1: oui.
2: Qui permettent donc, bien sûr, des connaissances médicales qui font qu'aujourd'hui, on le voit. Moi, je me rappelle de mon temps, une opération de l'appendicite, on restait 8 jours couché avant de pouvoir se lever. Aujourd'hui, dès le jour même de l'opération ou le lendemain, on vous assoit sur le fauteuil, on vous fait lever. Et puis, on a beaucoup, du coup, développé l'ambulatoire. Donc, vous pouvez rentrer pour certaines interventions chirurgicales le matin de l'intervention. Vous rentrez chez vous le soir. Donc, tout ça, c'est vrai, a beaucoup, beaucoup évolué. On reste beaucoup moins à l'hôpital aujourd'hui que ce n'était le cas il y a quelques années. Et je vois l'exemple de mon épouse qui a eu l'ablation de la vésicule biliaire cette fin de mois de mars et qui est sortie le lendemain de l'intervention de l'hôpital, alors qu'il y a 20 ans, 30 ans, vous restiez 15 jours, 3 semaines à l'hôpital. Il y a eu des évolutions très importantes et qui bénéficient bien sûr en premier lieu aux assurés et puis également qui bénéficient aux organismes de prise en charge.
1: Oui, ça c'est... Voilà, la boucle est bouclée et c'est bien pour tout le monde. Et on a d'autres sujets à vous donner ce matin sur l'antenne de DFM. À tout de suite.
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2: On continue avec Monsieur Jean-Claude Demora pour les chiffres. Encore, on a quelques données qui peuvent être soumises à nos auditeurs.
3: Au niveau de la complémentaire santé solidaire, la C2S, qui bénéficie donc à nos assurés les plus en situation de précarité, puisque c'est quand même soumis à des plafonds de ressources qui sont pas très élevés. On a dans le département 16 814 bénéficiaires de la C2S, qui est la complémentaire santé solidaire. Et qui permet à des personnes donc qui ne sont pas en situation de pouvoir acquérir une complémentaire, qui est obligatoire aujourd'hui, quand on voit le coût de la santé, en plus de la prise en charge par l'assurance obligatoire, il est nécessaire donc d'avoir une mutuelle, une complémentaire prévoyance ou autre. Donc nous, on permet à 16 800 personnes de bénéficier de ce dispositif. On intervient également pour l'aide médicale d'État. Il y a 207 bénéficiaires. Alors là, c'est un petit peu une particularité, puisque cette aide médicale d'État, pour laquelle intervient l'assurance maladie, elle est quand même prise en charge directement sur le budget de l'État. On accorde des aides particulières à des particuliers qui viennent en plus des prises en charge dites traditionnelles et qui se sont élevées en 2024 pour un montant global de 334 938 euros. Voilà. Hein. Donc ça, c'est ce que l'on appelle des prestations extra-légales.
2: D'accord.
3: Voilà. Et on a 561 assurés qui ont été accompagnés par une cellule de lutte contre le renoncement aux soins. Et il faut savoir que l'assurance maladie contractualise avec des associations type GERS solidaire, qui nous permettent donc de pouvoir aller chercher des personnes qui sont en renoncement de soins, qui passent au travers des radars un peu. Et donc, par le biais de ces associations qui les aident au quotidien, ça nous permet, nous, de les remettre un petit peu dans le système de soins et leur faire bénéficier des prestations et de les orienter, en cas de besoin, en cas de santé un petit peu défaillante, vers des professionnels.
2: Voilà. Encore une fois, il faut se rendre compte que la France est un des rares pays à avoir ce système-là.
3: Tout à fait. Ah oui. Mais on a un très bon système, je le rappelle il y a deux semaines, de protection sociale. D'ailleurs, j'ai évoqué un petit peu les chiffres. Il y a deux semaines, je les ai regardés. En 2023, on était exactement à 933 milliards de prestations globales qui sont versées. C'est près de 35% de la richesse nationale qui est produite.
2: Voilà, et puis ce qui veut dire que personne n'est laissé sur la route, même les personnes, vous arrivez à les retrouver, leur dire ben, on peut vous aider, on peut trouver de quoi vous soigner, des choses comme ça.
3: Voilà, et on essaye à ce que, en tout cas, voilà, personne ne passe au travers des radars et que toutes les personnes, puisque c'est vrai que lorsque l'on est dans un circuit traditionnel, on travaille, on est assuré, on connaît un petit peu tout ça. Et puis après, il y a des personnes, malheureusement, qui ont eu moins de chance dans la vie, qui viennent de milieux plus défavorisés, qui ont rencontré un coup dur, voilà, se retrouvent à la rue, etc. Voilà, donc on essaye par le biais des associations, les Restos du Cœur, je l'ai rappelé, GERS Solidaire aussi, toutes ces associations qui œuvrent un petit peu en faveur de ces personnes en situation de grande précarité. Voilà, on essaye, nous, de pouvoir entrer en contact avec eux et de leur proposer, parce que bien sûr, il faut qu'elles soient d'accord, pas forcer les gens, on respecte la vie privée et le droit des personnes. Voilà, mais en tout cas, on leur propose de pouvoir venir au sein de l'assurance maladie, de bénéficier d'un examen de santé auprès d'une assistante, de voir un chirurgien dentiste, etc. De faire un bilan, prise de sang, et puis après, selon les résultats, de les orienter vers tel ou tel professionnel de santé qui va les prendre en charge et leur faire bénéficier des soins dont elles ont besoin.
2: Voilà. On va marquer une pause, on se retrouve dans un instant avec M. Jean-Claude Mora pour la CPM du GERS. Vous en êtes le président et on a d'autres sujets à vous donner ce matin sur l'antenne de DFM. À tout

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1: Monsieur Jean-Claude Morat est avec nous, on parle de la caisse primaire d'assurance maladie du Gers. Alors Jean-Claude, là on va aborder un tout autre sujet important aussi pour la santé, il faut le rappeler, c'est cette période de vaccination. Pour qui, pourquoi, comment, on va tout savoir.
2: D'accord, voilà, merci. Alors, la vaccination est très importante. Il faut savoir qu'on ne vaccine que contre les virus. Donc, dès les premiers âges de la vie, on a maintenant une vaccination qui est obligatoire chez les nourrissons nés depuis le 1er janvier 2018. Donc, c'est une vaccination qui rappelle contre la diphtérie, la poliomyélite, le tétanos, l'hépatite B, la coqueluche, la rougeole, les oreillons, la rubéole, le pneumocoque et le méningocoque. Voilà, donc c'est une vaccination qui est obligatoire. Il y a un nouveau calendrier de vaccination, je le disais tout à l'heure, qui est rentré en vigueur depuis janvier 2019 et qui rappelle à tous les âges de la vie les périodes de rappel qui sont à effectuer. Lorsque l'on a manqué une période de vaccination, eh ben il faut pas hésiter à reprendre contact avec son médecin traitant pour reprendre un petit peu ce calendrier vaccinal qu'il était important de tenir et de respecter. Je rappelais d'ailleurs il y a deux semaines l'importance de la vaccination lorsque la campagne est ouverte et contre la grippe. Je rappelais notamment un chiffre dramatique pour nous qui était sur la précédente campagne, plus de 17 600 morts en France alors qu'on est à moyenne déjà, et c'est beaucoup trop, entre 7 et 10 000 morts par an de la grippe. Donc c'est quand même dramatique d'un pays comme le nôtre où en plus les organismes dépendants de la sécurité sociale, donc la MSA pour ses ressortissants et le régime général envoient à partir de 65 ans à tous leurs assurés une prise en charge de ce vaccin, donc il n'y a pas lieu de s'en priver. Et on peut regretter aussi que les professionnels de santé, qui sont quand même des vecteurs, et de par le nombre qui comptoient de malades, de patients par jour, qui sont donc des vecteurs et des porteurs de ces virus, soient vaccinés à peu près à hauteur de 25%. C'est trop faible, et moi personnellement je serais favorable à une vaccination obligatoire de la grippe pour tous les soignants, voilà. De nature à protéger nos assurés et notamment les plus fragiles d'entre eux, les enfants en bas âge et les personnes âgées.
1: Là aussi, dans les autres pays du monde, ça n'existe pas. Je le rappelle pour faire comprendre la différence. C'est vrai qu'on a la chance d'avoir ça. C'est un service, c'est gratuit, plus qu'à se faire vacciner et tout ça est pris en compte par vos organismes.
2: Tout à fait. Il faut le rappeler et d'où l'importance de rappeler à quoi servent nos cotisations sociales que nous avons sur nos feuilles de paye lorsque l'on est en activité, et puis également les cotisations sociales de nos employeurs. Ben ça sert à financer tout ça, ça sert à financer notre santé, donc c'est très important de pouvoir maintenir ce système de protection sociale au haut niveau qui est le sien encore aujourd'hui.
1: On va marquer une pause, on se retrouve dans un instant avec M. Jean-Claude Morat pour la CPM du Gers. Vous en êtes le président.
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3: Sur DFM 930, nous avons notre invité aujourd'hui, Monsieur Jean-Claude Mora, toujours président de la CPM. Là, vous nous avez parlé donc des vaccins qu'il faut faire. Je vois que vous avez un petit carton avec vous, un petit calendrier. Est-ce que c'est disponible sur le site internet? On peut le retrouver, on peut le distribuer, le partager?
4: Oui, alors on peut le retrouver sur le site Amélie. Mm-hmm. Il faut aller se connecter sur le site Amélie de l'assurance maladie et on peut aller retrouver ce petit calendrier. Cette période vaccinale. On peut aussi se rapprocher du département, du conseil départemental du Gers, puisque le département a un volet social très important, très développé, et il a une unité, notamment avec le docteur Sarlon, qui s'occupe de la vaccination. Moi, je viens d'une génération où, à l'époque, on avait des dispensaires dans nos communes, et les dispensaires qui suivaient les jeunes enfants. Et qui faisait nous rappeler aux parents les vaccinations, recevait les convocations. Donc mes frères et sœurs et moi avons été vaccinés par ce billet-là. Alors les dispensaires ont aujourd'hui disparu, mais moi je continue d'être suivi par le conseil départemental. Et lorsque c'est la période du rappel diphtérie, d'été polio, ben je reçois une convocation pour aller faire mon vaccin à Auch, à l'ancienne caserne Lannes.
3: Question, est-ce qu'aujourd'hui, dans les écoles primaires, on continue à en parler, à dire aux enfants, voyez avec vos parents, c'est la période de faire des vaccins ou pas?
4: Oui. Dans les écoles, il y a encore ces programmes, puisque beaucoup d'établissements disposent d'une infirmière. Alors, par endroit, il en manque un petit peu, mais c'est vrai qu'on sensibilise aussi à la vaccination contre le papillomavirus, pour les garçons et les filles, qui protègent d'ailleurs les jeunes filles contre le cancer du col de l'utérus. Donc c'est un vaccin très important. On vaccine aussi les jeunes garçons, puisque plus la couverture vaccinale est large, comme je le rappelais il y a deux semaines, plus la protection est efficace.
3: Voilà, donc ça c'est important. Et puis n'hésitez pas à aller voir sur le site Amélie pour retrouver toutes ces informations concernant ces vaccins. On va faire une pause, on a un autre sujet ce matin à traiter.
4: Oui, pour terminer, parler après un petit peu des addictions.
3: Très bien, monsieur Jean-Claude Mora, reviens avec nous sur DFM 930. On marque une pause et on reviendra parler de la caisse primaire d'assurance maladie.

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2: Sur DFM 930 ce matin, je suis en compagnie de M. Jean-Claude Morat, président de la Caisse primaire d'assurance maladie. Alors on va aborder un dernier sujet grave aussi, dont on entend parler. Et c'est bien aussi d'entendre parler à la radio, ce sont les addictions.
3: Voilà, il existe toutes sortes d'addictions, on en parle beaucoup maintenant. Les addictions aux écrans, malheureusement la drogue, qui s'est beaucoup développée, hein, pas que ce que l'on appelait l'herbe ou la marijuana autrefois, voilà. Mais aussi des drogues dures, hein, l'héroïne, la cocaïne. Donc tout ça, c'est quand même de graves problèmes de santé publique qui créent des dépendances et qui créent de gros dommages physiques à court, moyen et puis plus long terme. Donc il existe des structures pour aider à lutter contre ces addictions, notamment pour les différentes associations, comme l'association Addiction France, qu'on peut trouver à Auch au 99 boulevard Sadi Carnot, téléphone 05 62 05 28 68, ou une adresse mail également, je vais vous donner, occitanie32@addiction-france, addiction avec un S, -france.org. Donc, et puis également, une maison des adolescents à Auch, 9 rue René David. Téléphone 05 62 06 65 29. Une adresse mail mda@pep32.fr. Donc dans toutes ces structures, vous allez trouver des personnes à votre écoute qui vont vous aider, qui vont vous accompagner pour vous permettre d'arrêter cette dépendance, de la réduire d'un premier temps et puis de l'arrêter totalement, cette dépendance à ces addictions. Ça concerne également bien sûr le tabac.
2: Le tabac, l'alcool,
3: oui. L'alcool qui est aussi un fléau.
2: D'ailleurs, je crois qu'il y avait un chiffre, c'était au-delà de 3 verres par jour, on peut dire qu'on est dépendant de l'alcool.
3: Tout à fait. Ah,
2: c'est ça. Ouais.
3: Voilà, tout à fait. Donc, on conseille de ne pas dépasser, donc pour une femme, 2 verres par jour, pour un homme, 3 verres, et encore pas tous les jours.
2: Pas tous les jours.
3: Et puis, je veux rappeler que pour les femmes enceintes, il faut tout à fait proscrire tout alcool, puisqu'il y a une atteinte au développement du fœtus. Et le futur bébé est susceptible de payer la note, hein, un petit peu plus tard, puisqu'on constate après des retards à l'apprentissage, le langage, que ce soit à la marche, que ce soit pour les connaissances. Hein, voilà. Et lorsque la maman a un petit peu abusé de ses produits alcooliques, après l'enfant qui n'a rien demandé,
2: subit. Voilà, ouais. On va marquer une pause, on se retrouve dans un instant avec M. Jean-Claude Morat pour la CPM du Gers. Vous en êtes le président.
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7: 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À Saint-Mézard. Employé de maison en Célia Castère à Verduzan, cuisinier de collectivité en Célia Castère à Verduzan et commis de cuisine en Célia Castère à Verduzan. Agent de sécurité CQP APS en Célia Lectour, silotier en Célia Lectour et responsable technique en Célia Lectour. Vendeur en fruits et légumes en Célia Vic-Fezensac et auxiliaire de vie en Célia Vic-Fezensac. Opérateur et veinage de foie gras en Célia Eauze, découpeur de volailles en Célia Eauze. Moniteur éducateur en Célia Stafford. Chargé de diffusion en Célia Saint-Jean-de-Pouch. Employé de maison en Célia Florence, contrôleur de gestion en Célia Florence et chargé d'études en Célia Florence. Mécanicien automobile en Célia Gabaret, chef de culture en Célia Manciette. Chauffeur-livreur en Célia dans le Gers, directeur d'établissement de restauration rapide en Célia dans le Gers et technico-commercial en Célia dans le Gers.
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2: Bonjour à tous, voici le programme sportif du week-end. D'abord, mercredi 29 avril, U17 en championnat, AGA contre Entente Sud-Arbagnac à 19h au Ouga. Jeudi 30 avril, Senior 1 en championnat, Castéra 1 contre Prégnan 2 à 21h à Castéra. 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Partenaire de ce jour, Distriland, Aurore Coiffure. 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
2: Que lo que mi gente, bienvenidos en Mueve tus caderas con Camille. Aujourd'hui on revient aux racines avec une légende de la musique dominicaine de Fernando Villalona. On écoute La Cartita, un bolero lleno de emoción. Le bolero est un style très important considéré comme un ancêtre direct de la bachata. On y retrouve déjà cette manière de raconter l'amour, la douleur, les ruptures, avec beaucoup de profondeur et de romantisme. Dans La Cartita, on est dedans. Une histoire écrite, une lettre chargée de sentimientos, palabras que salen el corazón. Musicalement, c'est beaucoup plus lent, más suave, avec une instrumentation délicate qui laisse toute place à la voix. Fernando Villalona interprète ce morceau avec une intensité incroyable, une vraie connexion con el alma. C'est un son para sentir de verdad, cerrar los ojos y dejar que la emoción te lleve. Alors sube el volumen y déjate llevar por La Cartita de Fernando Villalona.
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5: Sur DFM 930, nous avons notre invité aujourd'hui, M. Jean-Claude Morat. Dans le classement, si on peut appeler ça un classement, est-ce que ça a changé? C'est toujours l'alcool, le tabac et les drogues? Ou ça a changé aujourd'hui?
6: Le tabac, alors le tabac, beaucoup de gens ont arrêté de fumer par les différentes campagnes. Et puis, il faut bien le dire aussi, les fortes augmentations. Mais après, c'est compliqué un peu de le mesurer aussi. Dans la mesure où, du fait de l'augmentation du tabac, on note que quand même tous ceux qui habitent dans des départements limitrophes
5: comme nous,
6: on le sait, avec l'Andorre, l'Espagne, c'est le cas avec la Belgique et l'Allemagne et l'Italie, et bien beaucoup de nos concitoyens vont se pourvoir en tabac.
5: Cela passe sous les radars.
6: Et oui, donc c'est très compliqué pour cela d'avoir des statistiques fiables. Et puis d'autre part, c'est développé également la vente de tabac hors contrôle, hors bureau de tabac, sous le manteau.
5: Là aussi,
6: c'est très compliqué d'avoir des chiffres. Voilà. Pour l'alcool, c'est aussi un vrai problème. On le voit lors des festivals, lors des festivités. On voit tous les jours aussi des personnes, et on le voit dans les accidents. Tous les jours, dans la dépêche, on verra que quelqu'un sous la prise de l'alcool, malheureusement, a fait une sortie de route, a provoqué un accident.
5: La loi, il faut en dire trois. La dépêche, le Sud-Ouest.
6: Et oui.
5: Et on va dire le petit bleu.
6: Tout à fait. Mais dans la presse, ça peut être aussi la radio régulièrement parle, la télévision, et les médias d'une façon plus large. Mais tous les jours, on prend connaissance d'un accident.
5: Pas que ce soit interdit, mais quand si on boit un petit peu trop, on prend pas la route, on prend pas le volant, on sort pas. Enfin, plein de choses à respecter et tout se passe bien.
6: Tout à fait, tout à fait. On le voit dans les soirées maintenant quand même, chez beaucoup de jeunes, il y a un capitaine qui est désigné, celui qui ne boit pas et qui va ramener les autres en bonne santé. Voilà, ça c'est très important de préserver ça. Et lorsqu'on reçoit quelqu'un à domicile, si on prévoit un petit peu de faire la fête et de boire un peu plus que de coutume, il faut prévoir aussi de le garder et en tout cas ne pas laisser partir quelqu'un qui a un peu trop bu, parce qu'il est en danger, bien sûr, mais il met également en danger la vie des autres, des personnes qui n'ont rien demandé.
5: Donc ça fait partie des sujets qu'il fallait traiter ce matin. Et encore beaucoup trop de monde dépendant de drogue, de tabac ou d'alcool. Des chiffres impressionnants. Et puis, comme vous le disiez, on le voit bien, les accidents encore sur la route, c'est souvent dû à l'alcool ou à des drogues. Parce qu'aujourd'hui, les petites drogues qui sont arrivées sur le marché, on ne se rend pas compte qu'en fait, on n'est plus soi-même et on prend la route. Et la vitesse fait que badaboum, quoi. On en a encore vu, je crois, le week-end dernier. On va marquer une pause, on se retrouve dans un instant avec M. Jean-Claude Morat.

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3: Sur DFM 930, nous avons notre invité aujourd'hui, monsieur Jean-Claude Morat.
4: Sous l'emprise de l'alcool ou de la drogue, et malheureusement parfois des deux, ouais. Eh bien, on n'a plus les mêmes réflexes, on n'a plus la même notion des réalités. Et donc un petit peu, ça me rappelle un petit peu, pour ceux qui l'ont vu, Coluche dans Banzai, hein.
3: Oui, c'est ça.
4: Ça fait un petit peu ça. Et donc évidemment, ça provoque des drames, et des drames malheureusement irréparables.
3: Oui, oui, c'est ça. En tous les cas, merci monsieur Jean-Claude Morat pour la Caisse primaire d'assurance maladie dont vous êtes le directeur encore quelques temps.
4: Le président.
3: Le président.
4: Voilà. Ben, j'en suis le président encore jusqu'à ce vendredi 17 avril.
3: Alors, parce que comme l'émission sera diffusée samedi matin.
4: Voilà, j'arrive au terme de mon deuxième mandat. Et donc, c'est la loi prévoit que c'est deux mandats de 4 ans. Hein, c'est que comme un petit peu le président de la République, c'est limité à 2 ans. Bon, là, c'est à deux mandats. Donc là, c'est 4 ans au lieu de 5. Ouais. Donc, j'arrive au terme. Et le 23 avril prochain, le nouveau conseil qui sera installé par la Mission nationale de contrôle des organismes de sécurité sociale, eh ben, ce conseil élira mon successeur, le nouveau président de la Caisse primaire, pour les 4 prochaines années.
3: Ben c'est un ou une, on ne sait pas.
4: Les conseillers décideront.
3: D'accord.
4: Je pense que ce sera un président, mais voilà.
3: Et vous viendrez nous le présenter.
4: Voilà.
3: Avec plaisir.
4: J'aurai l'occasion de venir avec lui.
3: Ouais.
4: Voilà.
3: Ouais, ça sera bien. Et quant à vous, après, vous jetterez toujours un œil quand même sur cette structure où vous avez été pendant des années.
4: Oui, je vais rester parce que d'abord, la santé, c'est quelque chose qui me tient à cœur. La sécurité sociale, c'est un pilier de notre pacte républicain.
3: Et oui.
4: Comme tous les Français, j'y suis très attaché. Elle est indispensable, elle nous accompagne tout au long de notre vie, de notre naissance à notre mort. Et donc, bien évidemment, je vais rester, même sans y être actif et en y exercer des fonctions, je vais quand même suivre son développement et son devenir, auquel je reste viscéralement attaché.
3: Merci beaucoup, monsieur Jean-Claude Morat. À très bientôt.
4: Merci à vous de votre accueil et très belle journée à tous vos auditeurs, puisqu'aujourd'hui encore, on a la chance, le soleil revient et va s'installer durablement, je pense, pour les prochains jours.
3: Merci.
4: Merci à vous, au revoir.
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1: La météo de votre soirée, les averses remplacent les orages. 15 degrés en moyenne pour l'ensemble du département. Pour cette nuit, c'est toujours un temps pluvieux qui perdure avec des températures de 12 à 14 degrés. On regarde à présent votre début de semaine avec la journée de demain lundi 4 mai. Les averses de la nuit se poursuivent dans la matinée avec des températures moyennes de 16 à 17 degrés. Et l'après-midi, ça se gâte avec le retour des orages partout sur le département et des températures comprises entre 17 et 19 degrés. Quoi qu'il en soit, Jean-Pierre vous fera un point complet et plus précis dès 5h demain matin. Quant à moi, je vous souhaite une très bonne fin de journée et je vous donne rendez-vous le week-end prochain. Très bonne fin de week-end à tous avec DFM.
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2: Bonjour à tous. Voici le programme sportif du week-end. D'abord, mercredi 29 avril, U17 en championnat, AGA contre Entente Sud-Arbagnac à 19h au Ouga. Jeudi 30 avril, Senior 1 en championnat, Castéra 1 contre Prégnan 2 à 21h à Castéra. Samedi 2 mai, U15 en Coupe du Gers, U15 Jean-Luc Garnier, Castéra Vic contre Hoche à 14h30 à Castéra ou Vic, on ne sait pas encore. Partenaire de ce jour, Distriland, Aurore Coiffure. À la semaine prochaine sur DFM 930, la radio au microclimat.
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2: Voici les offres d'emploi de cette semaine. En CDD, assistant en ressources humaines à Condon. Préparateur en pharmacie en CDD à Condon. Manipulateur en imagerie médicale en CDD à Condon. Technicien viticole en CDD à Cossins. Pizzaïolo ou commis de cuisine en CDD à La Ressingle. Ouvrier manœuvre TP en CDI à Saint-Aurens, Pouilly-Petit. Employé polyvalent en CDD à Meignotosia. Serveur en CDD à La Romieux. Cueilleur de fraises hors sol et terre en CDD à Saint-Puy, couvreur charpentier en CDD à Gondrin, serveur en contrat d'apprentissage en CDD à Roc, ouvrier agricole polyvalent en CDD à Montestruc-sur-Gers, serveur de restaurant en CDD à Montréal, plongeur en restauration en CDD à Castéra-Verduzan, vendeur de melons en CDD à Lectoure, agent d'accueil saisonnier pour les musées de la ville en CDD à Lectoure, ouvrier agricole polyvalent en CDD à Lectoure, moniteur d'auto-école en CDD à Vic-Fezensac, surveillant de baignade en CDD à Vic-Fezensac et ouvrier agricole polyvalent en CDD à Vic-Fezensac, aide médico-psychologique SIAD en CDD à EOS et aide à domicile en CDD à EOS. Serveur en CDD à Préchac, aide à domicile en CDD à Florence et commis de cuisine en CDD à Florence. Agent d'entretien polyvalent en établissement scolaire en CDD à Gabaret. Chauffeur poids lourd en CDD à Sainte-Christie. Infirmière en CDD à Ordan-la-Roque. Jardinier en CDD à Roquelaure. Graphiste en CDD à Manciette. Infirmier de soins généraux en CDD à Saint-Clair. Conducteur de voyageurs réseau routier en CDD dans le Gers. Et chef de chantier sud du Gers en CDD dans le Gers.
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1: La météo de votre soirée, les averses remplacent les orages. 15 degrés en moyenne pour l'ensemble du département. Pour cette nuit, c'est toujours un temps pluvieux qui perdure avec des températures de 12 à 14 degrés. On regarde à présent votre début de semaine avec la journée de demain lundi 4 mai. Les averses de la nuit se poursuivent dans la matinée avec des températures moyennes de 16 à 17 degrés. Et l'après-midi, ça se gâte avec le retour des orages partout sur le département et des températures comprises entre 17 et 19 degrés. Quoi qu'il en soit, Jean-Pierre vous fera un point complet et plus précis dès 5h demain matin. Quant à moi, je vous souhaite une très bonne fin de journée et je vous donne rendez-vous le week-end prochain. Très bonne fin de week-end à tous avec DFM.
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3: Ils l'ont fait, pourquoi pas vous, 3 minutes chrono pour découvrir les entreprises inspirantes du Gers. Nous retrouverons Leslie Bonne de la bijouterie Azzara de Condom. Bonjour Leslie.
4: Bonjour.
3: La semaine dernière, nous avons évoqué votre parcours et aussi votre passion. Quelle technique maîtrisez-vous aujourd'hui ?
4: Alors nous, dans notre atelier, en fait, on fait tout nous-mêmes. C'est-à-dire qu'il n'y a pas de fonte, il n'y a pas de dessin ordinateur, il n'y a pas de cire. Donc on fond le métal, on le lamine, on le scie, on le maltraite complètement. On polie, on sertit. Puis de A à Z, on fait toutes les étapes nous.
3: Et quelle est votre préférence ?
4: Le métal infusion, c'est incroyable. La couleur est sublime, c'est incroyable.
3: Comment vous procédez ? Donc vous avez un atelier dans votre bijouterie qui est dédié à la fabrication ?
4: On a plusieurs postes en fait. On a un poste de fonte, 4 établis en tout.
3: D'accord. Oui. Pour chaque étape, vous avez
4: il y a des endroits bien spécifiques. La fonte, un endroit à lui, parce que bon, il faut du matériel.
3: Et les pierres précieuses, puisque vous faites aussi des portes ouvertes de temps en temps pour présenter des pierres, des perles.
4: Oui.
3: Comment ça se passe ? Vous faites venir des personnes qui vont chercher ces pierres à l'autre bout du monde ?
4: Alors, effectivement, donc, un perliculteur est venu, lui, à sa propre ferme perlière en Chine depuis plus de 30 ans. Je crois que tu as eu l'occasion de le rencontrer, d'ailleurs.
3: Oui.
4: Voilà, ils viennent, on fait ces journées, ils le font vraiment par toute amitié, parce que normalement, ça se fait uniquement chez entre professionnels. Mais c'est une façon de faire découvrir d'autres métiers aux gens, les intéresser. Et en fait, je pense que si on est intéressant, enfin, si on aime notre métier, si on est intéressé, on devient intéressant. Et sinon, je trouve important que les gens se rendent compte de ce qui existe, en fait.
3: Combien de temps faut-il pour créer une pièce ? Partir, par exemple, d'une pierre que on vient choisir chez vous ? C'est en fonction, j'imagine, du volume, de...
4: Oui, c'est en fonction du projet. Il n'y a pas de
3: projet.
4: Temps. Ça peut... Bon, le minimum, c'est 2 heures. Rien ne se fait en moins de 2 heures chez nous, ça, c'est évident. Mais il n'y a pas de... Le maximum, il n'y a pas vraiment, en fait.
3: Ça dépendra de la complexité
4: de
3: la demande. Ouais. Vous faites de la création à la demande.
4: Oui, aussi.
3: Les bijoux de famille qu'on vous apporte ?
4: Voilà, ça peut être des bijoux qu'on nous porte, qui deviennent un peu désuets parce que c'est plus la mode, mais on garde leur métal, donc l'histoire qui va avec, et on les transforme selon leur inspiration, ou des fois ils ne sont pas du tout inspirés, et c'est vraiment par rapport à ce qui dégage, où là on crée leurs bijoux.
3: Merci beaucoup Leslie, nous nous retrouvons la semaine prochaine dans la chronique Ils l'ont fait, pourquoi pas vous, 3 minutes chrono pour découvrir les entreprises inspirantes du Gers.
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1: La météo de votre soirée, les averses remplacent les orages. 15 degrés en moyenne pour l'ensemble du département. Pour cette nuit, c'est toujours un temps pluvieux qui perdure avec des températures de 12 à 14 degrés. On regarde à présent votre début de semaine avec la journée de demain lundi 4 mai. Les averses de la nuit se poursuivent dans la matinée avec des températures moyennes de 16 à 17 degrés. Et l'après-midi, ça se gâte avec le retour des orages partout sur le département et des températures comprises entre 17 et 19 degrés. Quoi qu'il en soit, Jean-Pierre vous fera un point complet et plus précis dès 5h demain matin. Quant à moi, je vous souhaite une très bonne fin de journée et je vous donne rendez-vous le week-end prochain. Très bonne fin de week-end à tous avec DFM.
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0: La météo.
1: La météo de votre soirée, les averses remplacent les orages. 15 degrés en moyenne pour l'ensemble du département. Pour cette nuit, c'est toujours un temps pluvieux qui perdure, avec des températures de 12 à 14 degrés. On regarde à présent votre début de semaine avec la journée de demain lundi 4 mai. Les averses de la nuit se poursuivent dans la matinée, avec des températures moyennes de 16 à 17 degrés. Et l'après-midi, ça se gâte avec le retour des orages partout sur le département et des températures comprises entre 17 et 19 degrés. Quoi qu'il en soit, Jean-Pierre vous fera un point complet et plus précis dès 5h demain matin. Quant à moi, je vous souhaite une très bonne fin de journée et je vous donne rendez-vous le week-end prochain. Très bonne fin de week-end à tous avec DFM.
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